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0: Est-ce que c'est non, c'est pas Papi ça, c'est Tata Mariam.
1: Tata Maniam?
0: Oui,
1: Oui.
0: Tata Mariam.
1: Hi,
0: Oui.
1: Tata. Bonjour, Tata Mariam. C'est moi, Angéline, le fils de maman.
0: Le fils de maman.
1: Le fils de Mida.
0: Linda?
1: Mina.
0: Ah, ok. Voilà. Allez, bonne nuit.
1: Bonne nuit.
0: Donc, voilà, j'espère que ça va, sinon que tout va bien, le taf, la famille et la santé. Allez, je t'embrasse, bisous.
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2: Moi j'ai aucune tolérance pour ces gens-là, c'est des gens excessivement chiants. Y'a rien de pire, ils broutent de l'herbe, ils bouffent des graines. C'est l'enfer, mais c'est l'enfer les

0: prochaine étape.
1: Bah, moi j'adore les animaux, donc comme quoi on peut aimer les animaux et détester les véganes.
0: Oméga 3.
1: Je préfère un bon steak frites plutôt que de trois feuilles en salade qui se battent en duel.
2: Ça, on est d'accord.

0: certifié. Pisté par les conservateurs, ce que tu fais sentir coupable d'être des tueurs.
1: Donner à manger végétalien pour un enfant, c'est être assuré de lui procurer des carences et en même temps impossible de lui donner suffisamment de fer pour assurer la croissance du cerveau. Donc on aura un enfant petit et bête.

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0: Je vais laisser Jean-Michel conclure, il a le sens de la formule.
1: L'homme est un omnivore, il a le droit de manger de tout, et en plus les légumes, c'est pas très bon.

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Aluminum Al plus 3. 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Chromium Cr plus 2, 3, 6.

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0: Bonsoir.
1: Bonsoir. Merci à toutes et à tous d'être là, même s'il fait hyper beau et tout. Et merci pour votre patience. Ce soir, on est trop contents et contentes de refaire une rencontre d'un bouquin aux éditions Les Grillages, qu'on aime beaucoup, qu'on accompagne un peu depuis le premier bouquin aussi. Ce soir, c'est un livre de Paco Hidalgo qui s'appelle Éthique PD. La rencontre, elle va être présentée, enfin le livre et la rencontre va être présentée par Thury. Merci d'être là ce soir.
2: Merci.
1: T'es traducteur et je vais te laisser la parole et présenter le bouquin. Merci beaucoup. Bonne rencontre.
3: Eh ben merci, désolé pour le retard, je pensais qu'il y avait toujours 15 minutes de latence, du coup j'arrive en tout dernier. Désolé. Et merci d'être là, même s'il fait beau, ouais, comme tu disais. Et merci à votre maison d'édition de m'accueillir avec ce projet. Donc moi je m'appelle Toury et effectivement j'ai traduit ce livre avec un pote qui s'appelle Lorraine, un pote espagnol, et donc on l'a traduit dans cette maison d'édition qui s'appelle Les Grillages, c'est ce que disait le camarade juste avant, qui a aussi publié la traduction d'un livre qui s'appelle Enculé, qui parle bah, justement de tous les enjeux de l'analité, pour dire ça comme ça. On va parler beaucoup d'anus ce soir. Et qui est un livre justement qui s'inspire de Éthique PD, donc dont on va parler aujourd'hui. Qu'est-ce que je voulais dire d'autre pour commencer? Et ben c'est la première fois que je traduisais un texte. Je l'ai fait du coup avec ce pote Lorraine, donc c'est pas mon métier. Et du coup bah c'est possible de, enfin si vous parlez une autre langue, de se mettre à traduire. Enfin voilà, c'est un peu le côté traduction DIY. Donc voilà, je sais pas si vous connaissez déjà Paco Vidarte, si vous avez déjà lu ce texte qui existe en espagnol, qui est sorti en 2007. Non, ok, donc on part de un niveau, même niveau de tout le monde, trop bien. Je vais pouvoir vraiment raconter ce que je veux sur le livre, il y aura personne qui viendra me contredire. À la page 37, il dit pas exactement ça. Très bien. Alors, qu'est-ce que je peux dire pour introduire ce livre? Donc, Paco Vidarte, c'est un prof de philo qui était spécialiste de Derrida. Donc, il parlait aussi français. C'était un prof de philo, mais aussi un militant PD d'un quartier à la Madrid, Lavapiés, qui était un quartier voilà assez populaire militant. Et donc, voilà, il a eu toute une carrière académique. Il a lancé les premiers cours sur la théorie queer dans l'université espagnole, quoi. Donc, c'était à Madrid, à l'université d'études à distance. Et au moment où il écrit ce texte, il est un peu dans un moment où il est reconnu un peu par l'institution. Et il a un peu ce truc de bon, mais moi en fait, je viens des luttes queer, je viens des luttes bah, de ce quartier, Lavapiés, et un peu ce truc de bah, remettre en cause le fait que bah, les espaces dans lesquels on parle d'identité queer, d'identité PD, ce soit dans les universités. Et du coup, il a écrit ce texte, Éthique PD. Et là, je vais vous dire un peu les trois raisons pour lesquelles on pensait que c'était bien de le traduire. Et après, si ça vous va, je vais lire la préface de Javier Saez, qui introduit du coup un peu le contexte et l'auteur. Et après, comme ça, je vous dis tout le plan, vous savez ce qui va se passer. Après, si ça vous va, je passerai le livre parmi vous et on pourra lire quelques extraits, puisque du coup, si personne ne le connaît, ça peut être bien qu'on le lise ensemble. Vous n'êtes pas obligé de lire, je vois des gens qui disent non. Et après, on pourra papoter ensemble, quoi. Ça vous va? Le plan, ça va. Alors, du coup, pourquoi on s'est dit que... Oui, je dis le plan, ça va, mais en fait, il n'y a pas trop d'autres plans de toute façon, donc c'est de la pure politesse ou de la démagogie, on ne sait pas. Pourquoi est-ce que c'était important, selon moi et mon pote Lorraine, de traduire ce texte au français? Bah déjà parce qu'il y a un côté un peu cri de gueule, quoi, coup de gueule, ou cri plutôt. Un peu sur ce côté, en fait, il a écrit ce livre du coup en 2007, et donc c'était le contexte en Espagne de quelques années après l'adoption d'une loi sur le mariage égalitaire. Donc, a été adoptée bah, avant la France, donc en 2005. Et il avait un peu ce côté, enfin, le livre part vraiment de ça, de bon, en fait, on a une loi sur le mariage, il y a une loi aussi qui facilitait un peu, mais pas tant que ça, les parcours de transition sur l'état civil. Et il disait, bon, bah, en fait, il y a eu deux lois là récemment, et du coup, quoi, la lutte s'arrête là. Et donc ce livre-là, il a un côté justement, voilà, coup de gueule sur ben, qu'est-ce qui reste des luttes LGBT quand ce type de lois sont passées. Est-ce que nos luttes s'arrêtent ben, au mariage égalitaire, quoi. Et donc lui, bah, il répond non. Mais justement, il a un peu cette réflexion de d'accord, bah, si la lutte s'arrête pas là, qu'est-ce qu'on fait? Comment est-ce que quel est un peu notre guide pour la lutte? Et du coup, c'est là qu'il commence un peu toute sa réflexion, qui est du coup assez philosophique. Hein, c'est un prof de philo, même s'il s'en défend, il dit à chaque fois, je vais pas faire de la philo. Bah, ça s'appelle éthique PD. Il fait de la philo. Voilà, les profs de philo qui essayent d'être, voilà, pas des profs de philo. Et du coup, c'est là, je trouve que la réflexion elle est intéressante. Elle est un peu dans cette posture de bah, qu'est-ce que ça serait une éthique, donc un guide pratique, pour dire ça comme ça, bah, pour la lutte. Et à partir de là, du coup, il a une écriture qui est avec pas mal de métaphores où il part, il prend des métaphores et après il les lâche. À un moment, il dit bon bah voilà, faut qu'on se comporte comme des poulets sans tête. On réfléchit trop. Bon bah voilà, un poulet sans tête, bon, c'est pas très vegan friendly, mais bon, vous voyez l'image. Un poulet sans tête, bah, il continue de marcher. Donc y a, des fois, il faut un peu arrêter d'être trop dans un truc de purisme militant ou de surintellectualisation. Et en fait, parfois, il faut juste agir. Et après, il lâche cette métaphore et il va sur. Donc, il a toute une partie sur la politique chienne et du coup, de se comporter comme des chiens, comme des chiennes, sur ce truc de bah, voilà, les institutions, les hétéros veulent qu'on monte un peu, enfin, qu'on soit un peu en mode prêt à se faire caresser, gentil, docile, mais en réalité, on est là juste pour grailler, quoi. Et voilà, et donc il a plein de métaphores comme ça qui développent pour avoir justement cette réflexion sur bah, qu'est-ce qu'on fait? La deuxième raison, j'ai mes petites notes, donc je vous dis mes point par point. La deuxième raison, c'est parce que je trouvais que le texte était quand même assez drôle et assez touchant. Et où il a toute une réflexion aussi sur la question bah, d'où viennent les queers, d'où viennent les pédales, d'où viennent les transpédéguines. Et où il dit bah, justement, en fait, il y a un peu un piège dans la façon dont on pense nos identités qui est très souvent de partir de l'idée du coming out. Où en fait on deviendrait queer le jour où on fait notre coming out, et où il explique que le piège là-dessus, c'est de s'imaginer que bah, du coup c'est un acte individuel. J'ai fait mon coming out moi tout seul, j'ai dit papa, maman, je suis gay, et c'est bon, je suis gay. Et en fait, lui, il a une réflexion là-dessus sur, bah, en fait, pour dire que on est gay, TPG, PD, enfin voilà. Ça suppose en fait que le mot existe, et si ce mot existe, c'est parce qu'il y a eu enfin, toute une lutte dans le passé et encore dans le présent. Et donc du coup, je trouvais que c'était assez bah, touchant et assez juste aussi politiquement cette idée que bah, en fait, nos identités viennent d'une communauté, viennent d'une lutte et d'une lutte communautaire, quoi. Et la troisième raison, et après je vais arrêter de parler, on va passer aux lectures, c'est que ça nous semble aussi intéressant de traduire un texte qui vient d'Espagne. Déjà parce que bah, c'est à côté, mais finalement, bah, fin, moi du coup je suis de Paris, donc un peu plus loin. Je ne sais pas ici quel lien vous avez avec l'Espagne, on pourra en parler après. Mais il y a un peu ce truc de c'est à côté, il n'y a pas tant d'échanges que ça. Or, bah, il y a des queers aussi en Espagne, il y a des luttes aussi en Espagne, et c'était intéressant de montrer un peu bah, voilà, les textes et les réflexions qu'ils pouvaient avoir. C'est un texte moi, qui m'est arrivé par. J'ai vécu 2 ans à Madrid et j'étais dans un collectif qui s'appelle le Mouvement PD de Madrid, et c'était vraiment la référence de toutes les pédales. Donc c'était un collectif en mixité PD, cis et trans, et tout le monde avait un peu ce livre en tête et en référence, et du coup on se disait que c'était bien de le transmettre. Et aussi parce que c'est un texte, enfin voilà, lui il fait de la philo française, et c'est aussi un texte qui vient un peu s'attaquer bah, au modèle français, au sens de le rationalisme un peu en mode Descartes. On va parler un peu philosophique du coup ce soir, mais ça, et aussi surtout l'universalisme. Bah, qui sont quand même 2 grands piliers de la culture et de la pensée qu'on a en France. Et du coup, bah, on trouvait que c'était aussi intéressant de partager ça à travers ce texte, quoi. Donc voilà un peu le pourquoi ce livre est arrivé ici. Et du coup, pour vous préciser un peu qui est Paco et le contexte dans lequel il écrit, je vais vous lire un petit extrait de la préface, donc, qui a été écrit par Javier Saez, qui était un de ses potes. Qui est toujours en vie, Paco Vidarte est décédé en 2008 suite à une maladie liée au VIH-Sida. Et Javier, c'est celui qui a écrit le livre Enculé, politique anale, dont je vous parlais au début. Super, tout le monde suit, on continue. Alors, je me mets en mode lecture. Ética América, ce livre que tu as entre les mains, a déjà fait couler beaucoup d'encre. Depuis sa parution en 2007, peu de temps avant la mort prématurée de Paco à l'âge de 37 ans, il est devenu l'un des livres les plus influents pour les nouvelles générations de pédales, de gwyn, de bi, de personnes queer et trans en Espagne. Pour comprendre l'impact de ce livre, il est utile de savoir un peu qui était Paco Vidarte et de restituer le contexte de cette œuvre. Plutôt qu'une discussion théorique du livre ou un éloge de son brillant contenu, je voudrais faire un récit plus personnel de ma rencontre avec Paco et des raisons pour lesquelles sa vie et son travail ont marqué tant de personnes. Il nous a rendus meilleurs, plus radicaux, radicales, plus libres. J'évoquerai aussi le contexte social et politique de l'Espagne des années 1990, une période cruciale pour de nombreuses luttes politiques. J'ai rencontré Paco Vidarte au milieu des années 90, lorsque nous militions ensemble dans un groupe d'activistes PD basé à Madrid qui s'appelait la Radical Gay. À l'époque, Paco était déjà connu pour ses textes ironiques et très critiques à l'égard du système LGBT blanc bourgeois publié dans le magazine de la Radical qui s'appelle De un plumazo. Parallèlement, Paco commençait à se faire remarquer dans les milieux académiques en tant que jeune philosophe, traducteur des textes de Jacques Derrida et spécialiste de son œuvre. Paco a toujours composé assez naturellement avec ses facettes très différentes de sa vie. Celle d'un philosophe respecté, professeur de philosophie à l'Université nationale d'enseignement à distance, et en même temps celle d'un militant queer qui écrivait des textes audacieux et radicaux. Paco est devenu plus connu à l'occasion de la publication de deux livres coécrits avec Ricardo Llamas, un autre activiste de la Radical Gay, Homographias et Extravillos. Ils y abordent de nombreux enjeux concernant les existences LGBTQI, telles que l'homophobie, le machisme, le classisme d'une partie du mouvement LGBT et le contrat hétérosexuel qui domine la société d'aujourd'hui. Ces textes, lucides et parfois humoristiques, ont été une inspiration majeure pour la communauté LGBTQI à la fin des années 90. Pour mieux comprendre ces mouvements militants, il est nécessaire de connaître un peu le contexte social et politique de l'Espagne des années 90. Après quelques années d'euphorie politique suite à la mort de Franco, les années 80 ont été marquées par le grand désenchantement d'une partie de la société espagnole, compte tenu du changement d'orientation politique du Parti socialiste, qui, d'une approche plus à gauche dans les années 70, est devenu un gestionnaire enthousiaste du capitalisme et un fervent défenseur de l'entrée de l'Espagne dans l'OTAN. Le parti a également connu de nombreux cas de corruption et entamé une sale guerre contre l'activisme basque. Tout ceci s'est terminé par l'emprisonnement du ministre de l'Intérieur, condamné pour avoir ordonné l'enlèvement et l'assassinat de plusieurs personnes du Pays basque, en s'appuyant notamment sur le GAL, un groupe spécialisé dans le terrorisme d'État. Le Parti socialiste ouvrier espagnol des années 80 a également fait preuve d'une indifférence totale à l'égard du militantisme LGBT et de ses revendications. Après le désenchantement des années 80, plusieurs mouvements sociaux radicaux se sont développés en Espagne au début des années 90. Le mouvement des migrants latino-américains et d'autres groupes antiracistes se sont mobilisés contre les événements célébrant le 500e anniversaire de l'invasion de l'Amérique en 1992 donc. Le mouvement d'insoumission contre le service militaire obligatoire a connu une croissance exponentielle, avec jusqu'à 10 000 personnes emprisonnées pour avoir refusé de faire le service militaire. Des associations roms sont apparues, le mouvement des squatteurs s'est répandu dans de nombreuses villes espagnoles, et la crise du sida a connu un taux de mortalité élevé. La pandémie du VIH-Sida a violemment frappé en particulier les homosexuels et les consommateurs et consommatrices d'héroïne dans un contexte d'inaction scandaleuse des autorités sanitaires. Le sida a également touché de nombreuses femmes, cis et trans, bien que cela ait été à peine mentionné dans la presse spécialisée ou dans l'activisme LGBTQI. Au même moment, un nouveau capitalisme rose se développe en Espagne avec des quartiers qui fondent leur économie sur la consommation LGBTQI, en réalité très G et très peu LTBQI, comme à Chueca à Madrid ou l'Example à Barcelone. En lien avec des pratiques spéculatives en matière de logement visant à nettoyer ces espaces urbains des putes et des toxicos et à augmenter les prix des loyers. Une division commence alors à émerger au sein du mouvement LGBT. Certains se réclament d'un modèle d'intégration sociale et de normalité. Ils revendiquent leur droit au partenariat civil et plus tard le droit au mariage et recherchent la collaboration avec l'État et ses institutions. Tandis que d'autres groupes critiquent cette politique normative, fabriquent des discours et des pratiques radicales et dessinent les contours d'un militantisme qu'on pourrait considérer aujourd'hui comme queer. LSD et la Radical Gay ont étroitement collaboré entre 1992 et 1997, menant ensemble des campagnes d'action directe, des die-in, des manifestations, des publications de fanzines, d'affiches, de magazines, des actions de rue, des communiqués de presse et d'autres pratiques innovantes. Ces collectifs ont mis la lutte contre le sida au centre de leur militantisme, à une époque où les autres groupes LGBT ne voulaient pas aborder le sujet, considéré comme stigmatisant pour les communautés concernées. Après la dissolution de Radical Gay à la fin des années 90, Paco et moi avons commencé à produire et à diffuser les études queer en lien avec notre militantisme. Au début des années 2000, nous avons organisé le premier cours sur la théorie queer à l'Université nationale d'enseignement à distance, qui a connu un grand succès, et nous sommes parvenus à contaminer l'université espagnole hétérocentrée. Nous avons également publié quelques livres ensemble, tels que Théorie queer, Politique Gwyn, Pédale, Trans et Mestizas, et la traduction d'un ouvrage clé de la pensée LGBTQI et féministe, La pensée straight de Monique Wittig. Et nous avons aussi donné de nombreuses conférences dans toute l'Espagne. Ce travail militant et académique a permis le développement d'une profonde amitié, pleine de vitalité, d'affection et d'humour, et cette relation avec Paco a marqué les meilleures années de ma vie. En 2007, Paco se trouvait à un moment très heureux de sa vie. Il avait rencontré un compagnon et était largement reconnu comme philosophe spécialiste de Derrida et activiste queer. Aujourd'hui, on pense souvent qu'Ética Marica a été comme le testament politique de Paco, étant donné qu'il est décédé quelques semaines après la publication de l'ouvrage, mais ce n'est pas le cas. Paco n'était pas malade au moment où il a écrit Éthique PD. Au contraire, il était dans un moment d'euphorie, de

0: paralysie faciale et nous sommes allés ensemble en ambulance à l'hôpital. Il a été immédiatement hospitalisé et après divers tests, on a découvert qu'il était atteint du VIH et d'un lymphome produit par ce virus à un stade très avancé. Il n'a plus quitté l'hôpital jusqu'à son décès le 29 janvier 2008. Pendant que Paco était à l'hôpital, l'éditeur m'envoyait les épreuves du livre avec quelques incertitudes et fautes de frappe pour que Paco les corrige, mais il n'était plus en mesure de travailler. Je n'oublierai jamais la tristesse et la douleur que j'ai ressentie pendant ces nuits où je devais corriger les épreuves du manuscrit, dans l'urgence pour essayer de publier le livre avant sa mort que nous savions imminente. La maison d'édition s'était forcée de le publier le plus rapidement possible et j'ai finalement pu remettre à Paco les exemplaires de son livre en décembre 2007. Je me souviens qu'il était très heureux et qu'il a distribué des exemplaires d'éthique PD à de nombreux travailleurs et travailleuses de l'hôpital avec lesquels il s'était lié d'amitié. Infirmiers, aides-soignantes, personnel de nettoyage, animés par cette solidarité qui le caractérisait. Paco est décédé quelques semaines plus tard. Ben, j'arrête là. Donc voilà, il y a aussi ce côté hommage que bah, moi je trouve quand même assez touchant de ce camarade PD qu'on a jamais connu. Et c'est pour ça que je propose de. Enfin, là, je proposais de lire cette préface parce que ça permet d'invoquer la voix de Javier qui est toujours vivant mais qui n'est pas là avec nous. Et maintenant, je vous propose de lire quelques extraits de ce livre. Comme ça, on va invoquer la voix de Paco en le lisant. Est-ce qu'il y a des volontaires pour lire des petits passages? Ouais. Alors, je choisis les pages. Voilà.
1: Ok. Alors, je commence par deux citations. L'imbécile ne connaît pas le secret du grand tyran, l'arme suprême. Je vais lâcher le matmos dans toute la ville. Tu crois que c'est sage? Extrait du film Barbarella. Ceci n'est pas un livre. C'est un disjoncteur, un dispositif qui coupe le courant et qui permet en même temps que quelque chose se mette en marche, que quelque chose s'allume. J'aimerais que la lecture de ce livre provoque un déclic, une étincelle qui fasse sauter la montagne de conneries qu'on peut entendre dans nos milieux, qui stoppe au plus vite la chute de tension du mouvement LGBTQ. Qu'il déclenche une autre façon de faire les choses et de se comporter en tant que pédale, lesbienne et trans face à la société et face aux tendances régressives qu'on porte en chacune de nous. Si ça n'arrive pas, alors ce livre n'aura pas fonctionné. Il faudra trouver un autre disjoncteur qui fonctionne mieux et qui remplisse efficacement sa mission, qui déclenche de nouvelles sensibilités et attitudes, d'autres façons de faire de la politique et de nous engager solidairement dans la lutte contre l'homophobie et les homophobes. J'écris à la première personne, depuis une position subjective et discursive située, une position multiple, contradictoire, singulière, sans me faire le porte-parole de qui que ce soit. En tant que pédale, il m'est très difficile de parler au nom des autres pédales, et encore plus au nom des lesbiennes et des personnes trans. J'ai conscience que nous ne sommes pas tous dans le même bateau, car nos situations d'oppression et de discrimination sont très différentes. Jusqu'au dernier moment, j'ai hésité à intituler ce livre « Éthique LGBTQI ». Mais j'ai finalement respecté mon impulsion initiale d'écrire une éthique PD en laissant LGBTQI dans le sous-titre. Je reprends certaines de mes notes qui prenaient la poussière sur le disque dur de mon ordinateur depuis plus de 10 ans, lorsque je les ai abandonnées pour me lancer dans le projet Homographias. Je tiens à préciser d'emblée que je n'ai pas l'intention d'usurper la voix de qui que ce soit au nom d'une éthique universaliste, ni d'effacer les différents rapports de domination et de stigmatisation que chaque personne subit et qui nous poussent à vouloir faire au mieux dans le cadre du système d'oppression, où il est beaucoup plus galère d'être trans que d'être pédale, et même plus galère d'être lesbienne que d'être pédé. Parfois, lorsque je parle de pédéguine, de PD trans, de transhomophobie, on peut avoir l'impression que j'invente des mots pour nous regrouper tous et toutes, mais qu'en réalité les pédales restent les vedettes de l'histoire et qu'on inclut les autres en mode bonne ambiance sans trop y croire. C'est exactement l'inverse. Je pense que tout le discours théorique sur lequel je m'appuie et le contexte révolutionnaire sur lequel repose le mouvement LGBTQI proviennent presque exclusivement des personnes trans et des lesbiennes. Nous, les pédales, nous avons très peu contribué à la théorie et à la pratique révolutionnaire, et quand nous l'avons fait, c'était pour marginaliser, exclure et réduire au silence les lesbiennes et les trans

0: nous emparant des appareils de pouvoir, des micros, des mégaphones, des caméras et de tout ce que les machos ibériques, sodomites inclus, considèrent comme leur appartenant de plein droit. Si j'ai finalement osé étendre mon propos au-delà des pédales, c'est en prenant comme modèle une solidarité LGBTQI avec laquelle j'essaye de régler mes comptes dans le dernier chapitre et qui, de toute évidence, doit être purgée de toutes sortes de machisme, d'hétérosexisme, de lesbophobie, de misogynie ou de transphobie qu'elle pourrait encore contenir. En plus de cette explication, je demande par avance pardon. Je n'ai pas l'intention de chercher des excuses ni de me justifier, mais plutôt d'accepter d'emblée les critiques lorsque je ne me suis pas limité à parler uniquement à la première personne ou seulement en tant que pédale. Je ne suis pas pressé de devenir un sujet rhizomatique, multiple, de dire que je suis plusieurs personnes, ni de tomber dans des conneries de ce style qui transforment de bonnes intentions en de nouvelles formes d'oppression. J'ai écrit ce livre en moins de 3 semaines. Ça veut dire que j'aurais peut-être pas dû le publier ou que j'aurais peut-être dû y réfléchir un peu plus. Mais s'il est arrivé jusqu'à toi, c'est que quelqu'un d'autre que moi, ou que quelqu'un d'autre que l'éditeur et les quelques amis qui habituellement me donnent de bons conseils, a dû le trouver intéressant, drôle, opportun ou digne d'intérêt pour une raison qui m'échappe. Parfois, je me dis que ces lignes sont trop privées, qu'elles ne sont rien d'autre que ma colère, un exutoire face à tout ce qui se passe, sans le moindre intérêt théorique, si ce n'est le besoin qu'il peut y avoir dans le mouvement LGBTQI de partager des frustrations, de la colère, de la haine. Le besoin urgent de faire quelque chose, de partager cette sensation que nos collectifs, que les dirigeants et les thèses officielles s'épuisent, de partager cette conviction qu'on touche le fond depuis longtemps et que les changements légaux intervenus dans notre pays vont enterrer, paralyser notre lutte et l'assécher plutôt que de la renforcer et de la relancer. J'ai une très mauvaise relation avec ce livre, qui est d'ailleurs plutôt un pamphlet radical ou un fanzine libertaire, comme un cri de colère, une crise de nerfs, un besoin de gerber face à l'absence de projets inspirants pour moi-même et pour les autres. Si je l'ai écrit, c'est peut-être pour demander de l'aide. Je n'ai rien à offrir, je n'ai rien à proposer, je suis vide. Je ne vois personne, je ne vois aucun groupe dans le mouvement LGBTQI capable de nous « sauver », entre guillemets. Personne en qui placer un quelconque espoir, personne à qui déléguer la gestion et l'invention d'un avenir pour les pédales. Et je ne veux pas dire par là qu'on a besoin de rédempteurs is ou d'illuminés pour réaliser un travail qui ne peut en réalité qu'être collectif. C'est assez clair pour moi que la soi-disant intelligentsia PD n'a rien à nous apprendre et n'est pas capable de nous guider. Personne ne lise ces pages à la recherche d'un plan directeur, d'une feuille de route. J'en suis incapable. Je voudrais juste que ce livre serve à mobiliser les gens, à les faire sortir de leur canapé, à les faire changer de posture, quitte à ce que ce soit juste pour bouger la jambe, à les faire tout sauter un peu ou réarranger les coussins, un truc quoi. Ce petit mouvement qui nous sorte de l'inertie et qui nous fait prendre conscience des choses. Je ne voulais pas faire un traité compliqué, décousu, illisible et académique. Je ne voulais pas faire de la théorie queer pour spécialistes. Pas envie d'écrire un billet intello qui te tombe des mains et qui, en fin de compte, ne sert à rien. Rien d'autre qu'à nous sucer la teub entre petits intellos pour parler cash. Ce livre est très bourrin, je ne l'ai pas beaucoup polissé, je parle comme ça me sort du cul, je dis ce que je veux, ce qui me vient en tête, je ne rature rien, je n'enlève rien, je ne me relis pas. Je le regretterai. J'ai laissé tomber l'idée de mettre des citations, des notes de bas de page ou des références bibliographiques. Je voulais raconter ce que je ressens, ce que certaines d'entre nous ressentent, et le dire comme je parle habituellement, comme je parle avec celles qui me connaissent, pour qu'on me comprenne, pour pouvoir m'exprimer. Je me fous de la théorie queer, elle ne convainc personne. Personnellement, elle a cessé de me satisfaire politiquement. C'est devenu un tremplin pour les universitaires qui se débrouillent comme elles peuvent. Je ne doute pas de son efficacité jusqu'à un certain point, et c'est bien qu'elle existe. Mais elle est déjà tellement éloignée des gens qu'elle m'ennuie à mourir, sans parler de l'indignation que je ressens quand je la vois se transformer en chasse gardée de 4 élitistes qui vendent des recettes de liberté à des prix pas si modestes que ça. Sans parler non plus de la réappropriation fallacieuse du terme par les sodomites de droite. Je voulais pouvoir sortir un tas de conneries que tout le monde comprenne sans aucun tact, que ça génère du mépris ou de la solidarité, de l'identification ou l'envie de vomir. Le tout sans trop argumenter non plus, des conneries adaptées à tous les publics, sans l'habit des sagesses importées, retrouver le bon sens des gens de la rue, mon bon sens, quand je ne suis pas con ou quand je n'ai pas envie d'être con et de parler comme un je sais tout.
1: Eh bien oui, donc c'était l'introduction. Parfait pour introduire un texte, non ? Tout est réfléchi en fait. L'autre texte que je voulais vous proposer, si ça vous va, le mood, vous venez à une présentation, en fait, c'est un club de lecture. C'était le passage où justement, parce qu'en fait, il y a plein d'apports de ce texte, mais l'idée un peu phare, pour dire ça comme ça, dans une présentation à des personnes qui n'ont pas lu le livre, quoi, que ça soit un peu utile, c'est l'idée de l'analytique, de développer une stratégie du trou de balle, de l'anus. Je vous avais prévenu, on en avait parlé d'anus. Et donc, il y a un passage où il explique un peu ça. Donc, je vous propose de le lire. Est-ce qu'il y a une autre personne volontaire pour lire ce passage ? C'est un peu plus court. Vous n'avez pas ramené vos manuels, là, qui n'a pas son livre avec soi ? C'est de la page 121 à la page 125. Des volontaires ? Non ? Eh bien, c'est le prof qui va lire, du coup. On lit le texte d'un prof de philo qui peut faire de la philo et du coup ça se transforme en cours de philo. C'est dans le chapitre 5, il y a 8 chapitres, et ce chapitre s'appelle « Agir sans réfléchir ». La stratégie du trou noir. Mon ami José María Ribarda, quand je lui parlais de mon idée de politique de chienne méchante, m'a dit qu'il avait depuis longtemps sa propre idée politique pour gérer ses affaires. Se comporter comme un trou noir, tout absorber et ne rien laisser sortir. J'ai pensé qu'il s'agissait d'un parfait exemple de ce que devait être une politique alternative pour les pédales. C'est la même que la politique chienne, mais en plus radicale. Sans possibilité de rétribution ni d'échange affectif. Sans rien avoir à donner en retour. Sans qu'on ait rien à attendre de nous. Son idée a l'avantage d'être une politique absolument froide, bien que je ne sache pas s'il fait très froid dans un trou noir, elle s'affranchit des analogies canines, humaines et biologistes. Ainsi, nous ne sommes ni des parasites, ni des symbiotes, ni des chiennes, avec tout le bagage moral que ces mots véhiculent lorsqu'ils sont transposés sur le plan des relations sociales. En écrivant tout cela, je ne peux m'empêcher de penser au dégoût que je vais provoquer chez certaines, au mépris que ces dernières auront pour cette posture, à celles qui trouveraient que les pédales sont tombées bien bas dans la déshumanisation. Je ne peux m'empêcher de penser à l'incompréhension que peuvent susciter ces propositions et aux critiques qu'elles vont recevoir. Bande d'exaltés, de criminels, d'antisystèmes, de terroristes, de provocateurs, de ratés. Et tout ça, c'est juste. Mais c'est tout aussi juste de leur répondre « Allez lécher le cul de votre putain de maître ». Je rêve d'un mouvement LGBTQI qui mettrait en pratique une politique du trou noir. Tout absorber, se renforcer de tout, tout aspirer sans rien donner en retour. Surtout, ne rien donner de nous-mêmes, ne rien laisser échapper au dehors, pas la moindre de nos précieuses effluves. Ne rien donner au système et lui voler tout ce qui tombe à portée de notre trou noir. Ne jamais engraisser la bête, me disait Rippy. Quelle andouille! Il y a des hétéros complètement fous avec qui c'est tellement cool de parler, on partage tellement de choses, il y a spontanément une telle circulation d'idées, de stratégies, de tactiques et de politiques. Par la suite, en repensant à cette idée de trou noir, m'est venue à l'esprit la nécessité de personnaliser cette politique, de me l'approprier, de lui donner une identité incontestable. Et du trou noir, je suis passé au trou de balle. Une fois de plus, le cul m'apparaissait comme porteur de valeurs insondables, inexplorées, pour la plupart encore à découvrir, puisqu'elles sont là, devant ou derrière même, totalement exposées et accessibles. L'éternelle erreur de penser avec le cerveau et non avec le cul. D'avoir recours à une politique cérébrale et non à une politique anale. Une fois de plus, l'analytique a croisé mon chemin. Faire du cul notre instrument politique, le slogan fondamental d'un autre militantisme LGBTQI, concevoir une politique anale très basique. Tout pour l'intérieur, tout recevoir, tout laisser pénétrer et ne laisser sortir que de la merde et des paix. Voilà notre contribution scatologique au système. Des réactions, des commentaires ? Certains, certaines y verront une politique typique d'un fondamentalisme passif. Je ne pense pas que ce soit faux. Je ne pense pas que ce soit si mal que ça d'opposer à l'incessante politique phallocrate une politique anale. Le sphincter est parfaitement capable de devenir un sujet politique, se fermant et s'ouvrant, se dilatant ou se contractant, de sorte que rien n'y rentre, pas même la moustache d'une crevette, comme disent les hétéros qui en réalité auraient bien besoin de se faire pénétrer. Le cul a toujours été un objet de violation, de vexation, de stigmatisation, de désir. Une passivité plus passive que toutes les passivités. Un simple récepteur, un organe pénétrable, placé à l'arrière, vulnérable, sans défense, dont la seule activité politique, dont la seule initiative propre et reconnaissable soit de rester plaqué contre le mur en guise de stratégie de défense. Il y a toujours eu une politique anale. Je ne suis pas en train de l'inventer là. Ce que j'invente, c'est un autre type de politique anale. Une politique anale qui ne soit pas défensive, qui ne soit pas seulement réceptive, qui ne soit pas honteuse. Mets donc dans mon cul tout ce que je te dis d'y mettre et ramasse ensuite ma merde et sens bien mes baies. Franchement, je ne vois pas d'autre façon de traiter le système. Je me suis rendu compte que ça fait un moment que je le traite comme ça, sans en être conscient. Et j'ai compris qu'il y avait pas mal de gens dans le même cas. Bah dis donc, ça vole pas haut tout ça. C'est juste pas présentable, ça me met en rogne de lire ça. C'est juste impubliable, c'est si impudique, si bas. Ça revient à se tirer une balle dans le pied, à creuser sa propre tombe, à perdre toute crédibilité. C'est incroyable ça. Eh bien en réalité, mon projet initial était d'écrire une éthique PD qui servirait de manuel pour les cours au collège et au lycée. Mais finalement, c'est ce livre qui en est sorti. Je crois bien que j'ai merdé sur ce coup. Et en même temps, voilà la tonne de propositions pour construire un avenir militant. Une politique de chienne, une politique de trou noir, une politique anale. Et je dis pas ça pour me moquer de qui que ce soit. Bon, si en vrai, je me paye la tête de pas mal de connards que j'emmerde royalement. Et c'est bien fait pour eux, tiens. Mais je me moque de personne, pas même de moi. Je ne fais pas un coup de théâtre. Tout ce que j'écris ici, j'y crois. Et c'est cool que ce soit publié parce que c'est important que ça circule. Et vaut mieux que je le fasse moi plutôt qu'une autre ou alors que ce ne soit pas fait parce qu'on ne peut pas demander aux gens de s'exposer comme je suis en train de le faire. Sans esprit de sacrifice, en dehors de toute victimisation. C'est marrant de réfléchir, c'est marrant d'écrire, c'est marrant d'être une pédale, c'est marrant de militer. Tout ça se fait par plaisir, parce qu'on kiffe ou alors ça se fait pas. Voilà. C'était la politique anale selon Paco Vidarte. Voilà, j'ai pas trop envie de commenter directement le texte, je laisse infuser. Je peux proposer encore un petit extrait, mais je vais pas le lire. Du coup, là c'est le moment participatif. Si vous voulez le lire, c'est un texte sur les chiens du coin de la rue. Il tape toute une phase sur les petits chiens qui croisent dans les quartiers, dans le quartier de Lavapièce. Et il essaye de voir une comparaison avec les PD. Est-ce qu'il y a une personne volontaire pour s'exposer devant tout le monde et lire un petit passage ? Trop bien. Merci.
2: Faire les chiennes à outrance. Comme toute chose en ce monde, la politique canine est à double tranchant. Une politique canine, ce n'est pas la même chose qu'une politique de chien ou chienne de luxe, de chien ou chienne d'appartement, de chien ou chienne de race, de chien ou chienne de compagnie, de chien ou chienne de garde, de bonne chien ou chienne. Je suis fan des petits et petits chiens chiennes du quartier. Les petits chiens des vieilles dames de Lavapiés, ils sont horribles, avec des yeux globuleux, super petits, multicolores, les poils frisés, clairsemés, éteints, des oreilles pas possibles, des pattes extrêmement courtes avec la queue mutilée, mal coupée en forme d'escargot. La langue pendante dans une bouche tordue, sans dents. La mâchoire inférieure qui se referme sur la mâchoire supérieure sans jamais pouvoir s'emboîter. Borgnes, boiteux, avec des petits manteaux de laine qui les rendent encore plus laids et ridicules. Cabots, nés de 1000 baisses de rue, sans pédigré. Croisés 1 million de fois, avec une génétique pas possible. Et avec un caractère de merde, une mauvaise humeur, aboyant toute la journée. Un aboiement aigu, strident, insupportable, se battant avec tous les autres chiens. Plus l'ennemi est gros et de pure race, plus ils ont de chances d'entrer dans un conflit hargneux. Mauvaise chienne avec leur maîtresse, Mauvais aussi avec les autres petits chiens du quartier qu'ils voient tous les jours, plusieurs fois par jour. Quand leur maîtresse les emmène en promenade, toujours aux mêmes endroits, ils chient partout, ils pissent partout. Ils sont antipathiques. C'est même impossible d'envisager de les caresser. Quand tu rentres dans leur champ de vision, ils sont déjà en train de grogner. Si tu t'approches un peu plus, ils se mettent à aboyer, tellement fort qu'ils rebondissent à chaque aboiement. Si tu passes en vélo, ils te courent après, et si tu t'arrêtes, ils s'enfuient sans s'arrêter d'aboyer. À chaque fois que je les vois, je réfléchis à leur fonction dans ce monde. Pourquoi existent-ils ? Comment les chiens-chiennes de mon quartier ont-ils réussi à proliférer et à ne pas disparaître ? Pourquoi il n'y a pas des chiennes comme ça dans les quartiers riches ? Comment un être aussi insupportable, désagréable, indomptable, dépourvu de toute ressource, qui ne donne rien en retour, parfaitement inadapté, qui défie toutes les valeurs sociales attribuées à sa race, gentillesse, docilité, beauté, compagnie, comment un tel être peut-il s'en sortir et parvenir à se faire confectionner des petits pulls, des kawés, des manteaux faits au crochet, à ce qu'on lui donne à manger tous les jours ? Je pense à ces chiens et aux vieilles femmes de lave-à-pieds. Il n'y a pas de vieilles femmes comme elles dans les quartiers riches, ni de chiennes comme elles dans les quartiers riches. Ce sont des chiens-chiennes prolétaires, des chiens-chiennes pauvres, des chiens-chiennes comme leurs maîtres et maîtresses, des chiens-chiennes de classe, puisqu'il y a une conscience de classe. Je n'aime pas les vieilles femmes de lave-à-pieds. Une bonne partie d'entre elles sont homophobes et racistes. Je n'aime pas non plus leurs petites chiennes, je les déteste. Il est fascinant de voir ces vieilles femmes entourées d'une meute animale vociférante et répugnante et se réunir en groupe sur les places, au croisement de deux rues, à critiquer les Chinois, les Arabes, les Noirs, les PD. Je suppose que l'amitié et l'affection pour leurs petits trolls, leur horde de petits orques, ne leur permettent plus d'étendre leur affection à toute autre créature difforme, folle, précaire, qui viole la norme établie. À l'exception de leur toutou hargneux, je ne peux m'empêcher de penser, parfois, que je suis très proche politiquement de ces chiens-chiennes-là. J'admire le fait qu'ils ne remplissent aucune des conditions qu'une chienne doit remplir et qu'ils parviennent à s'emparer de la rue, ces putains de chiens-chiennes du quartier. Ils ne remplissent qu'une condition en réalité. Ils ne coûtent rien. On les ramasse dans la rue, on ne les achète pas dans les magasins. Ils sont très bon marché. À lave-à-pied, il n'y a pas de chiens-chiennes de race. C'est impressionnant quand on y pense. C'est un quartier multiracial. Mais il n'y a qu'une seule race de chiens-chiennes, la race des clébards du quartier. Quand les chiens-chiennes de race commenceront à proliférer, ce sera parce que les vieilles femmes mourront, que la spéculation les chassera, que des PD plus bourgeois que d'habitude s'installeront ici et qu'ils amèneront leurs chiens-chiennes de race bien esthétiques, bien soignés, bien élevés, brossés, mourant d'envie d'une caresse humaine, des chiens-chiennes dépolitisés et bon enfant. Lorsque je m'attaque à la politique, lorsque j'écris sur la politique et l'éthique PD, je ne parviens jamais à m'élever au-dessus du niveau dû de la chien-chienne du quartier, et c'est très bien ainsi. Sois comme tu veux être, sois qui tu veux être, fais ce que tu veux, habille-toi comme tu veux, chie où tu veux, aboie autant que tu veux, ne laisse personne t'approcher, exprime ta mauvaise humeur en toute occasion, et vis heureux, heureuse et en paix, sans craindre d'être exterminé pour avoir été un ou une mauvaise chien-chienne, car cela n'arrive pas. Ces clébards de quartier sont des survivants intrépides et téméraires. On pourrait dire qu'ils n'ont pas hérité de l'esprit de la transition. Ils ne négocient pas, ils ne baissent pas la garde, ils ne font pas de concessions, ils s'accrochent, ils ne lâchent pas les culs. Voilà la pédale que je suis, celle que je défends. C'est le type de pédale qui me plaise, le type de pédale que j'aime. Des pédales schlag comme ça, des pédales vaccinées, contre la stupidité glamour du gay consumériste. Putain de clébard, personne ne veut être comme nous.
1: Et ben voilà. Est-ce que vous voulez papoter ? Oui, à trop. Ici et là.
3: Oui, bah, moi c'était par rapport à la traduction du texte. Moi je ne connaissais pas le texte de base et du coup, d'après ce que tu as dit, c'est un texte que tu connaissais des années avant de le traduire et puis de le traduire en mode DIY. Et du coup, je me demandais... comment cet acte de traduire, quoi, qui implique des lectures, des relectures, et des avait, enfin, si ça a changé ton rapport à ce texte, et puis qu'est-ce qui a changé, enfin, ouais, voilà.
4: Mais moi, c'est aussi par rapport à la traduction. Du coup, comme le texte, il a été écrit il y a presque 20 ans, et que les termes ont changé par rapport aux questions queer, si comment vous l'avez fait pour faire les peut-être langage neutre ou des expressions ou des mots qui maintenant peut-être sembleraient problématiques. Est-ce que vous avez gardé la fidélité de la traduction ou est-ce que vous avez actualisé les politiquement corrects?
1: Je vais commencer par cette autre question et après je reviendrai à la tienne. Oui, alors sur la traduction, est-ce qu'on a lissé déjà en fait c'était aussi le choix de la maison d'édition les grillages de tout traduire en inclusif. C'était pas le cas dans le texte original et c'était pas tant le cas que ça à cette époque en tout cas dans ces milieux-là en 2007. Et ça, c'était une décision de la maison d'édition. Et puis, c'est pas juste que c'est la décision de la maison d'édition, mais c'est aussi qu'on partait un peu du principe que Paco était un peu notre camarade et que s'il avait été là à cette époque, il aurait écrit en inclusif très certainement. Quoi. Et après, il y a certains termes qui étaient un peu plus des termes de l'époque. Quand on parlait des personnes transgenres, on a traduit par personnes transgenres, par exemple. Sur les termes et après il y avait aussi enfin sur ce truc de la traduction enfin parfois on avait des débats parce qu'ils décrivaient souvent des plats typiques espagnols et mon pote Lorraine disait ben non mais faut le traduire donc mon pote Lorraine qui est espagnol de Madrid de Majorque et il a une famille qui est de sa famille est d'Andalousie donc ça nous a aidé à traduire parce qu'en fait Paco aussi a des origines andalouses et en fait il y a plein de passages où il joue avec des proverbes parce que il l'a écrit comme ça en une semaine et il a pas pensé je pense à une traduction et donc du coup t'arrives comme ça avec une expression il faut capter l'expression de base réussir à penser la traduction de l'expression de base et après traduire le jeu sur l'expression de base y avait plein de trucs comme ça et donc du coup on a pu le faire justement parce qu'on avait une camarade qui a cette culture-là espagnole, chrétienne, andalouse. Quoi. Il y a beaucoup de références aussi au christianisme. Et qu'est-ce que je voulais dire par là ? Et oui, du coup, ce pote, il disait, mais en fait, il faut traduire, je ne sais plus quel plat il y avait. Là, je ne retrouve pas dans mes mains le plat typique de Madrid là, avec du chorizo, el cocido, voilà. Et donc, du coup, il commence à faire toute une description du cocido, okay, genre avec du chorizo, du boudin, tout ça. Et Lorraine, il disait, mais il faut le traduire par cassoulet. Voilà, d'ailleurs, on est dans le coin. Et du coup, on avait ce genre de débat, de genre, est-ce qu'on laisse le chorizo ou est-ce qu'on passe au cassoulet, quoi. Donc, voilà. Et les débats, ils étaient surtout sur les expressions. On n'a pas passé tout notre temps à parler de cassoulet et d'autres chorizo. Mais il y avait ce truc-là. Et sur les trucs aussi de traduction et de termes, il y avait... déjà, par exemple, on a préféré le traduire par... le livre, il s'appelle Éthique PD, mais généralement, on l'a traduit par pédale. Parce que du coup, en espagnol, c'était plutôt marica, qui est un terme au féminin. Et du coup, le terme était au féminin dans le texte original. Et on trouvait ça bien de le garder comme ça. Et qu'est-ce que je voulais dire d'autre aussi sur la trad ? Je pense pas qu'on ait trop lissé. Après, dans le fond du texte, je pense que quand on le lit, on voit qu'il y a il y a quand même des passages où en fait, c'est écrit par un PD6 blanc des années 2000. Donc il y a des choses qui sont écrites dans ce contexte-là et de cette position-là. Et donc potentiellement qui ont un peu vieilli. Et après, sur la traduction, il y avait des termes qui étaient aussi intéressants. C'est que en espagnol, ils ont le terme. La pluma, qui est genre la plume. Et en français, je trouve qu'on n'a pas trop ça. C'est une façon de dire une gestualité, une façon d'être typique PD, quoi. Genre, tener le pluma, c'est genre, ça se voit que t'es PD, quoi. Ah voilà, maniéré. Sauf que maniéré, on peut l'utiliser comme ça, comme qualificatif, quoi. Genre, quelqu'un de maniéré, une attitude maniérée. Mais c'est pas un substantif quoi. Ouais, voilà. Préciosité. Ouais. Et du coup, on l'a traduit par plume parce qu'on s'est dit on va faire rentrer le mot plume dans le langage français et en français quoi. Et parce qu'en fait, il y a quand même une expression, mais ça, les fois où j'en parle, les gens n'ont pas cette rêve, donc je ne sais pas s'il y en a d'autres qui l'ont, c'est mon moment question au public, mais qui est, ça vous dit quelque chose l'expression avoir une plume dans le cul ? Ok, on est d'accord. Bon, d'accord. Bah, super, je ne suis pas le seul à parler de plumes dans le cul. Et voilà, et du coup, on a traduit plume par plume, ploma par plume. Et après, sur ce que tu disais sur la traduction, bah ouais, en fait, du coup, j'avais jamais traduit. Et du coup, c'est vrai que le truc de traduire, c'est assez chouette parce que ça crée une relation avec le texte qui est assez intéressante. Où bah, y a quand même des moments où en fait, tu es assez saoulé parce que tu es en train de traduire le texte d'un mec qui a écrit en 3 semaines et qui revendique le fait de ne pas s'être lu. Et du coup, tu l'imagines comme ça avec son ordinateur Windows 98 énervé derrière son écran et il commence une phrase, il commence une proposition et il ne la finit pas. Et du coup, toi, tu es là en mode OK, sujet, verbe, complément. Et en fait, il est parti sur les poulets sans tête, quoi. Enfin, et du coup, enfin, donc il y avait des moments où on était en mode on te déteste, Paco, t'as pas pensé à nous, tu vois. Et il y avait d'autres moments où, bah, si, quand même, enfin, tu traduis le texte, et enfin, du coup, c'est une autre relation au texte, justement, où il y a des choses que tu vois pas forcément quand tu le lis une première fois. Et du coup, bah, c'était aussi assez émouvant. Et la façon dont le texte est, où je me suis mis vraiment à lire le livre aussi. Pour la petite histoire, en fait, la première fois où je l'ai lu, j'avais pas trop aimé parce que justement, je trouvais que ça partait un peu trop dans tous les sens. Et que moi, j'étais un peu en mode, je sais pas, Capricorne français, café de la philo. Du coup, j'étais en mode, je veux des idées, tu vois, genre bien cadrer tout ça. Et lui, il arrive avec ses métaphores anales. Du coup, j'étais en mode, le courant ne passe pas, quoi. Donc, c'est pas grave, ça, it's not a match. Et en fait, c'est plus en militant dans, du coup, le mouvement, là, El Movimiento Marica de Madrid, que en voyant que tout le monde faisait référence à ça. Et aussi, notamment, il y a eu, du coup, pour le 1er décembre, donc. Voilà, tout le monde connaît, journée de lutte mondiale contre le VIH-SIDA. Donc le collectif avait organisé une marche à Madrid, et ça faisait assez longtemps, enfin de mémoire de pédale un peu plus âgée, ça faisait super longtemps qu'il n'y avait pas eu de marche, en tout cas radicale là-dessus, quoi. Pas juste un truc officiel. Et à la fin de la marche, non pardon, au début de la marche, du coup les camarades avaient fait un petit texte d'invocation à Paco Vidarte, qu'on a remis à la fin, en français et en espagnol. Et qui était, bah, genre, je sais pas, trop émouvant. Enfin, c'était vraiment en mode un peu mysticisme pédale, on se tient la main et on invoque notre ami Paco, quoi, la Paca. Et du coup, je pense que c'est comme ça qu'on est enfin, que je suis re-rentré un peu en mode, bon, je laisse de côté mon côté parisien chiant et je relis le texte. Et du coup, bah, là, après, en fait, les mêmes trucs qui m'avaient saoulé au début m'ont plu parce qu'il y a vraiment un côté un peu, bah, le typique truc de l'écriture va avec le fond, quoi, la forme et le fond. Hein. Il y a vraiment ce truc de lui, ce qu'il essaie de nous dire, c'est bah, tente des trucs. En fait, là, le pire ennemi, un peu, enfin, non pas le pire ennemi, mais un grand ennemi de nos luttes PD, LGBT, c'est l'inaction parce qu'on est bloqué comme ça face à la montée de l'extrême droite et l'idée de il faut qu'on fasse tout parfaitement. Et du coup, lui, il est un peu en mode bah, voilà, je commence une phrase, je commence une métaphore. Il y a tout un passage où il compare les PD, les hétéros, avec bah ouais, une poule et des dinosaures. Et là, hop, ça part, et il part là-dessus. Et après, à la fin, il dit « Ah ouais, non, en fait, ça marche pas. Je passe à autre chose. » Et du coup, bah voilà, c'était pour donner un exemple de... À ma première lecture, j'étais saoulé par ça. Et à la deuxième, j'étais en mode « Ah, mais oui, d'accord, ok. La forme, le fond, ok, d'accord. » Donc voilà, ça s'est passé comme ça un peu les lectures, et en le traduisant, bah, il y avait ce côté un peu, bah ouais, je sais pas, moi ça me touche un peu ce côté, je sais pas, une vieille pédale que j'ai pas connue, et là en le lisant, bah enfin, je veux dire d'une autre génération, quoi, mais pas en mode, c'est pas négatif, vieux, tu vois, mais ouais, voilà. Est-ce qu'il y a d'autres questions, remarques? Vous pouvez sauter sur l'occasion pour parler d'un truc qui vous touche et qui a rien à voir avec le livre. C'est totalement OK. C'est le moment micro ouvert.
4: Mais je suis espagnole et je voulais juste rappeler qu'en Espagne, il y a eu une dictature pendant 40 ans qui a réprimé l'homosexualité. Donc il faut aussi valoriser quand est-ce qu'il l'a écrit et après tout cet héritage hyper castré.
1: Oui, tout à fait d'accord. Et notamment dans le texte, il parle à certains moments, mais dans un passage qui a été lu, il parlait de l'esprit de la transition. C'est du coup la transition avec un grand T, voilà, et qui est la fin de la dictature et le passage à la démocratie. Et justement, lui, il vient aussi de ce contexte-là, de, enfin non, il a grandi fin de dictature, mais du coup, il a passé l'adolescence déjà dans la démocratie, et il vient aussi un peu de ce contexte de bah, désenchantement, il y a la génération des parents qui se disaient ça va être super la démocratie, et lui il voit un peu les pièges qu'il y a là-dedans, quoi. Oui. Ouais, il a écrit plein de livres, notamment Homographias et Extravios, qui sont deux livres assez importants, qui sont un peu des... plein d'articles regroupés, quoi. Je ne sais plus comment on dit. Et ça, c'est assez long et on ne pensait pas forcément là, le traduire. mais par contre, il y a une maison d'édition qui s'appelle Traficantes y Sueños à Madrid et qui a fait un petit livre avec plusieurs de ses articles qui sont vraiment pas mal, où il écrit des articles sur les enfants queer, c'est des textes assez touchants, quoi, sur le placard, tout ça. Et aussi des textes, il y en a un qui s'appelle « Zéro pointé à la gauche », et où il critique justement les milieux gauchistes hétéros. Donc voilà, et ça, on pensait le traduire, mais on n'a pas eu le temps, mais ça pourrait être un projet. Voilà. Est-ce que ça vous dit qu'on lit... Ah non, il y a une autre question dans la salle. Ah ok, d'accord. On peut lire là pour le coup, c'est vraiment très court, ça fait une page dans recto verso, la petite invocation à Paco Vidarte, et après on passe en mode papotage et voilà. Alors, est-ce qu'il y a quelqu'un dans la salle qui veut lire la partie espagnole avec moi qui lit la partie française ? Oui ! Trop bien. On se connaît d'avant et on a fait la même à Marseille, c'est pour ça qu'il y a cette petite rire de complicité. On se connaît d'avant cette présentation. Alors là, il faut s'imaginer, 1er décembre, c'est Madrid, mais il fait quand même froid. Et on va commencer une marche, il pleut, et on se fait un cercle de toutes les pédales qui commencent la manif. 2021. Un an après le Covid. Nous allons commencer cette manifestation par une invocation à notre cher Paco Vidarte.
5: Vamos a comenzar esta manifestación haciendo una invocación a nuestra querida Paco Vidarte.
1: Avant de commencer, on va vous demander de vous prendre par la main les unes les autres.
5: Antes de comenzar, os pedimos que toquéis con vuestras manos a las dos personas que tengáis más cerca.
1: Touchez et sentez la chaleur des camarades présentes.
5: Tocad y sentid el calor de los compañeros presentes.
1: Formons une grande alliance de corps déviants.
5: Formemos una gran amalgama de cuerpos desviados.
1: Des corps qui n'ont plus peur de se toucher et qui se soutiendront pendant cette manif.
5: Cuerpos que ya han perdido el miedo a tocarse y que se sostendrán durante esta manifestación.
1: Paco, on se touche pour t'invoquer.
5: Paco, nos tocamos para invocarte.
1: T'invoquer pour que tu nous donnes ta force et que tu nous accompagnes dans cette manif.
5: Invocarte para que nos des fuerza y nos acompañes en esta marcha.
1: Pour que notre sang de pédale, traité aujourd'hui aux antiviraux, devienne fluorescent.
5: Para que nuestra sangre marica, tratada hoy con antirretrovirales, se vuelva fluorescente.
1: Et que notre radicalité artificielle soit une vraie arme de subversion.
5: Y el artificio de nuestra radicalidad sea auténtico potencial de subversión.
1: On te demande de nous rejoindre.
5: Te pedimos que vengas.
1: De nous toucher.
5: Que nos toques.
1: Que tu pénètres en nous.
5: Queremos que penetres en nosotros.
1: Qu'on s'imprègne de toi.
5: Queremos llenarnos de ti.
1: Il faut que tu nous soutiennes comme tu l'as fait toutes ces années depuis qu'on te connaît.
5: Necesitamos que nos sostengas como lo has hecho todos estos años desde que te conocimos.
1: Tu n'es pas morte car ta mort ne t'a pas fait disparaître.
5: No estás muerta porque tu muerte no te hizo desaparecer.
1: Comme n'ont pas non plus disparu nos 36 millions de sœurs.
5: Como tampoco han desaparecido les 36 millones de hermanes.
1: Nos sœurs transpédéguines, nos sœurs toxico, nos sœurs putes, venez.
5: Hermanas transmaribibolleras, hermanas junkies, hermanas putas, venid.
1: Venez toutes les opprimées.
5: Venid todas les oprimides.
1: Venez en première ligne et nous lutterons ensemble.
5: Venid a primera línea y luchemos juntes.
1: Libérez-nous de la peur et donnez-nous la rage.
5: Líbranos del miedo y brindanos rabia.
1: Nous t'invoquons, Paco, nous t'invoquons.
5: Te invocamos, Paco, te invocamos.
1: D'entre toutes les pédales, nous t'invoquons.
5: De todas las maricas, te invocamos.
1: Trop bien, bah merci. Il y a un clap final, comment on fait ? Merci beaucoup.
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Fois de plus pendant 3 heures. Alors à tout de suite, hein, pour un Dixie Bob Show bien ensoleillé, hein, voilà, avec tout ce qu'il faut comme ingrédient. Yeah!

écouter ce Dixie Bob Show avec Don Charles de son vrai nom, Walter Stanley Shufflan. C'est un chanteur rock and roll anglais né à Hull en Angleterre le 10 décembre 1933. Il joindra la Navy à l'âge de 15 ans. Il sera dans les forces armées pendant une décade. Don deviendra chanteur dans des big bands locaux et il s'installera à Londres en 1960 et réalisa le single Paintbox Lover. Don obtiendra des hits et fera des apparitions télévisées et son dernier single sera en 1967 avant de se retirer pour travailler dans le business de l'automobile. On démarre avec du rock'n'roll. Crazy Man Crazy, Don Charles.

de son vrai nom, eh bien, Clarence Joseph Garlow, c'est un chanteur blues et rhythm and blues américain, guitariste et accordéoniste zydeco occasionnel. Il est né le 27 février 1911 à Jefferson Davis Parish en Louisiane et décédé le 24 juillet 1986 à Beaumont, Texas. Clarence fera ses enregistrements entre 1949 et 1958 avec un hit, Bonton Roula, en 1950. Il sera souvent utilisé comme musicien de studio auprès de J.D. Miller à Crowley en Louisiane. Et il quitta la musique dans la fin des années 50, mais il reviendra en 1984 se produisant au San Francisco Blues Festival et fera plusieurs apparitions dans des festivals avant son décès. Jolie Ticacine, Pretty Little Dolly, Clarence Garlow.

formation Good Luck Charm sur un nouveau 47 tours repro sont une formation rockabilly américaine méga obscure qui n'auront ni album ni 47 tours à l'époque. Ils n'ont qu'un titre resté inédit, donc à l'époque, c'est Unless You'll Find Out, qui a été réédité en single repro nouveauté sur Falcon en Atlanta, à Atlanta, oui, en Géorgie, avec en face B le titre que l'on va retrouver tout à l'heure, et bien une chanteuse rock'n'roll, Linda Lee, avec Go On. Rien n'est connu de cette formation qui a pris peut-être son nom en raison du titre Good Luck Charm d'Elvis Presley. Unless You'll Find Out, God Luck Charms!

Formation qui avait été répertoriée rockabilly avec ce titre, mais c'est, ça sonne quand même beaucoup plus country rock hein, que rockabilly cette affaire-là. Hein. C'est indéniable. Bon, allez, on va retrouver maintenant, eh bien, une autre formation, voilà, dont on parlera juste après, car on a... Voilà, donc ce sera dans quelques instants, avec un superbe titre intitulé The Bougala, ce sera dans quelques secondes, hein, voilà, on en parle là. 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

Bon instrumental. Donc, Rhythm Blues Soul Bugalou, on était avec J.J. Imus et Freddy Ford, qui sont un duo américain composé de Don Imus et Fred Imus, son frère. Ils enregistreront donc un unique single sous ce nom en 1964 sur Challenge à Los Angeles avec les titres I'm Hot Rodder et le titre que l'on vient d'écouter, The Bugala. Et ils travailleront sur les serfrains des chemins de fer. Donc Imus de son vrai nom, Joseph Donald Imus J.R. était un homme de radio, humoriste et photographe, qui sera membre du National Radio Hall of Fame. Donc on était avec le duo J.J. Imus et Freddy Ford, oui, pour ce titre de Boogaloo. Et qui allons-nous retrouver maintenant? Eh bien, un artiste qu'on a écouté, il me semble, même la semaine dernière, c'est Tal Miller, un combo. Tal Miller qui est un chanteur rhythm and blues, rock'n'roll, pianiste américain très obscur qui venait de Opelousa, en Louisiane. Ils sont accompagnés par le pianiste Wilson Semien et des musiciens du studio Goldband. Il enregistra son premier titre, Menol Kokamo, en 1956 avec le blues Live Journée. Les deux titres qui sortiront sur un single Goldband, et il aura trois autres singles de 1958 à 1959 sur Hollywood Records, à Hollywood, avec des titres comme Only 16, What is Life Without Love, donc, et d'autres. Il enregistra également pour Jay Miller à Crawley en Louisiane, lui aussi à une date inconnue. Et nous allons écouter cet artiste avec Wild Life to Live, Tal Miller and Combo.

continuer la saga d'un chanteur dont on l'a démarré d'ailleurs la semaine dernière, c'est Romain Duc, chanteur rock'n'roll américain et compositeur né le 20 mars 1942 à Los Angeles en Californie. Il est le plus connu pour son titre Susie Darling en 1958 qu'on écoutera très prochainement dans le cadre de ce Dixie Bob Show. Et plus tard, eh bien, il travaillera comme professeur à l'université dans le marketing. Sera admis au Rockabilly Hall of Fame. Romain sera découvert à Hawaï par un entrepreneur Kimo Wilder McVeigh et il vivra au Honolulu, Hawaï. Au collège, eh bien là, Punahou School, il écrira et enregistrera en 1958 Susie Darling qui sera hit numéro 5 sur le Billboard Hot 100 et numéro 23 dans les UK Single Charts, vendant 1 million de copies et devenant alors disque d'or. Et il continuera d'enregistrer mais ne retrouvera pas le succès. On va le retrouver avec deux titres, School Bus, Love Affair et Stroning Blues, rock'n'roll avec Romain Duc.

avec Marty Robbins, ce chanteur et compositeur. Il a fait partie des grands noms de la musique country et il a mené une carrière de plus de 40 années couronnée de succès. Il a grandi en écoutant les histoires de cow-boys et de fermiers, thèmes qu'il aborde régulièrement dans ses chansons. Ses influences musicales et bien aussi entre les musiques mexicaines, caribéennes et hawaïennes. Et il enregistra plus de 50 albums, et oui. Mais c'est l'album Gunfighter Ballads and Trail Song qui aura d'ailleurs le plus de succès. Il est numéro 6 sur la liste établie par le Billboard 200 des meilleurs albums de tous les temps. Marty aura de l'influence sur la culture pop et il sera dans plusieurs films, shows télévisés et jeux vidéo. Une superbe balade avec I Hope You Learn A Lot, Marty Robbins.

Il était avant tout, eh bien, chanteur country, mais il a également enregistré du rockabilly. Certaines sources l'appellent, eh bien, même le père du rockabilly, hein, oui, carrément. L'influence principale d'Amour, eh bien, c'était Hank Williams, hein, et peut-être ses enregistrements, eh bien, se sont-ils souvent rapprochés de Hank. Il a été marié à Maxine Frost pendant 58 ans, et de son vrai nom, Lati Harrison Moore, eh bien, il est né le 17 octobre 1924 à Scottsville, dans le Kentucky. Il a travaillé à la ferme familiale dans le tabac jusqu'à l'âge de 17 ans, et il a développé, eh bien, un intérêt pour la musique dès son plus jeune âge et a appris à jouer de la guitare, de la mandoline et de la contrebasse. Deux titres rockabilly, c'est deux plus connus, hein. Jukebox Johnny et Pretty Woman Blues, Lati Moore.

clôturer la première partie titre d'époque avec Amélie, chanteuse accompagnée par Don Chester. Oui, donc chanteuse rockabilly américaine ultra méconnue qui aura un unique single en 1959 sur Reed à Birmingham en Alabama avec les titres I Want Your Lovin' et Waiting. Sans succès éphémère, eh bien Abby a été réédité sur les compilations Ordinary Rockin' Girls, de Rockin' Reed Recordings et de Alabama Box. C'est du rockabilly avec I Want Your Lovin'. Amélie! Amélie, rockabilly!

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1: C'est vrai que je le réalise que maintenant, mais avec un nom comme ça, Abélie, eh ben, ne pouvait faire, c'est inévitable, que du rockabilly. Hein. Allez, on va retrouver la première série des groupes actuels, série Revival, et on va partir à Londres, en Angleterre, avec Killer Tom Jones, dont les membres étaient basés à Brighton, hein, donc puisqu'il y a des anciens Mainlighters dans cette histoire-là. Formation Nero Cabini des années 90, on le rappelle, très connu, avec des albums de qualité. En tout cas, eh bien, Killer Tom Jones, ses 4 albums 2022-2026 et 5 singles EP 2020-2025, un album compilation 2023. Dernière date avec The Boutiquise qui vient de sortir un album le 31 octobre à droite Twitch. Mais il y a des membres également dans la formation récente Surf Monkey Dead Squad, qui est un groupe de surf qui était le 30 août tout récemment, donc à Wharton en Angleterre. Yeah! Et ils ont joué également le lendemain donc au Psycho Benefric Art à Londres, donc voilà. Mais ça c'est Killer Tom Jones par contre. Killer Tom Jones, eh bien, formation Garage Surf, on va les retrouver avec deux titres qui ont été remixés du dernier album. Hey, ce sera Charnado Apocalypse et Voodoo Love Queen. Killer Tom Jones.

France. Allez, on va partir maintenant et on va clôturer d'ailleurs un album conçu depuis pas mal de temps maintenant, c'est The Royal Flush avec le dernier titre. Donc ils sont de Soler alias Solo Turn en Suisse et ils ont trois albums 2015, 2025 et 4 45 tours 2016, 2024. On le rappelle, c'est des compos dans un style Wild Records et des reprises des formations Risen Torpedo, c'est Alien the Backfire. Vendez-les des t-shirts, leur dernière date c'était le 14 août à Hennet Mousse. Voilà, donc il vend t-shirt, oui, 10, bonnet, tasse et alcool. Et avec comme guitariste Marco Zurbuchen dans la formation Churchy Boys avec un 47 tours, ok. Eh bien, on va clôturer donc cet album de The Royal Flush. À noter que, fin septembre ou vers début octobre, on ne sait pas encore quand, eh bien, il y aura une émission particulièrement, eh bien, lourde, oui. Assez wild, c'est le moins que l'on puisse dire. Pour les amateurs de garage, de wild rock'n'roll, ce sera bestial avec des groupes qu'on a reçus, soit en nouveauté, soit anciens groupes, mais qu'on n'a jamais passé dans le cadre de cette émission, des groupes pas connus. Et ça va arracher très très très sévèrement. Hein. Oui, ce sera ultra, ultra sauvage, ce sera bouillonnant, torride. Voilà, on garde ça pour fin septembre ou début octobre. Et ça va partir dans tous les sens. Bon, eh bien, The Royal Flush, on y va. Ce sera du rockabilly avec Wild Child. I do, yeah!

aventure est conçue depuis plusieurs semaines dans le domaine du surf garage. Donc, Spooky Surf Song Strash, c'est Night Team Petus. Donc, ils sont de Iserlohn en Allemagne. Et c'est avec Johnny Klubstock, avec qui on a encore communiqué hier, hein, pour ce nouveau 47 tours méga limité. Donc, en nouveauté qui vient tout juste de sortir, hein, à 25 copies, oui, 25 copies avec deux reprises de surf. Tarantula et Satan Stem. Alors, eh bien, ça y est, hein, il est sorti depuis hier en 47 tours Picture Disc. Hein, et on a réussi à l'avoir, hein, 25 copies seulement. Donc, voilà, c'est sorti hier, on l'a commandé. Hein, donc, dès qu'on le reçoit, bien sûr, on le passera dans le cadre de cette émission. Alors, eh bien, donc, Nathan Petu, je rappelle qu'il y a Johnny Klubstock dans la formation Surfistas No Muertos et qui détient le label Klubstock Records. Et la Team Petus, c'est deux cassettes audio 2024-2025, deux 47 tours 2025-2026, et cet album qu'on clôture aujourd'hui de 2026. Allez, le dernier titre intitulé The Old Haunted House, la Team Petus.

reçu également des nouveautés en rockabilly, rock'n'roll, rock rock, enfin voilà tout ça. Et ce sera très prochainement dans le cadre de ce Dixie Bob Show, ça aussi, hein, voilà, il y aura des nouveautés à venir. Hein. Et on va retrouver maintenant, eh bien, du rockabilly avec ce live des X-Ray Cats, formation de Augsburg en Allemagne. Pas de carrosse à tour et album pour ce groupe des années 80 de rockabilly. Un titre compile seulement, Epcot Dance, sorti en 1984. Alors, tous ces titres-là qui ont été réédités tout récemment de cette formation, c'est un live qui date, je crois, de 1987. Et ce fameux titre, enfin, il y a trois titres démo, hein, voilà. Donc, pas de... Donc c'est un album nouveauté avec des titres 80, donc sorti récemment. Donc eh bien les membres après l'arrêt du groupe formeront plus tard un Catfish Trio avec un 47 tours en 1986 et un album 1988 d'un titre live avec Chando, les deux titres dansés Race Cat et Sex Murder, Nero Camille avec deux X-Ray Cats.

Et on continuera ce live la semaine prochaine de cette formation du Rockabilly. On va partir en Finlande avec l'authentique Rockabilly avec Jacques Bémour en Demandie. Donc Jacques Bémour fait également des shows à la Elvis Presley, donc des tributes. Dernière date du groupe, c'était le 11 juillet en Estonie. Ils ont 4 albums, 1997-2013 et 2 47 tours 1996-2003 sont apparus sur 27 compilations 2000-2017. Et le groupe a été formé en 1997. Et on rappelle que Jacques Bémour joue dans Tennessee Drifters, pas le groupe allemand qui, eux, n'existe plus, un excellent groupe allemand qui avait sorti un 47 tours et un album qu'on avait passé dans le cadre de ce Dixie Bob Show. Ça, c'est un autre groupe du même nom qui existe depuis quelques années et qui, donc, font, eux, hommage à Johnny Cash, hein, Johnny Cash Tribute. Bon, eh bien, ils étaient également Jacques Bémour le 30 mai au festival Rockwistown en Suisse. On va retrouver une reprise de Jacqueline, un titre d'ailleurs que les Planètes Rockers avaient repris sur leur premier album, je crois, ou dans le deuxième. Ouais. Donc Planètes Rockers avaient repris déjà ce titre. King Fool, la version de Jacques Bémour et de Bandy. Ha ha.

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On est là jusqu'à 20h, donc avec plein de belles choses. Il y aura une coupure également, la suite d'un album nouveauté de la semaine dernière. Ce sera bientôt, bah oui. Mais pour l'instant, eh bien, la suite sera les Black Widows. Groupe garage uniquement féminin, même si un artiste masculin ici qui fait les chœurs et qui chante une chanson sur l'album en duo, hein, en duo quand même. Donc ce groupe est de Minneapolis, Minnesota, et ces Américains ont 3 albums 2019-2026, 147 tours EP 2016-2024, un album compilation 2017, sont des compos, hein, et sont apparus sur une compilation 2016. Ils ont fait une tournée en Espagne l'année dernière, malheureusement, tournée européenne uniquement en Espagne, hein, dommage, peut-être la France un jour, on espère. Hein. En tout cas, leur dernière date, c'était le 14 août au Venue à Minneapolis. Il y a un seul instrumental sur cet album nouveauté qu'on suit depuis quelques semaines, et bien c'est celui-ci que l'on va écouter justement, et qui s'intitule Love Witch, Black Widows.

Ah, super instrumental avec cette formation garage. Eh bien, on va partir en Allemagne, dans la région Ruhr-Rhin, avec les Duke of Tijuana et leur dernier album nouveauté. Donc, leur dernière date, c'était le 30 mai à Pastoriestraat en Hollande. Ils ont joué au S-Café à Londres, belle référence, hein, et au Psychomania Festival à Pineda. Hein, donc, et Duke of Tijuana ont été formés en 2020. Ils n'ont que des compos sur album, hein, 3 albums 2022-2026. Et ils ont une interview dans le magazine Rip It Up, qui date de novembre 2025. On va retrouver un autre extrait de cet album nouveauté qui est absolument superbe. Nero Cavalier avec Body Bag, les Duke of Tijuana.

Voilà, avec bien de l'authentique rockabilly et suivre cet album nouveauté que l'on sait ce qu'on fait d'ailleurs depuis quelques semaines. Et il est absolument superbe, Rockin' Mac Stevens and the Son of Sam's. Donc on part en Argentine, mais lui est américain originaire du Texas. Pourquoi il est allé habiter en Argentine? Pourquoi? Peut-être pas pour aller voir Messi, hein, il le connaissait pas, donc peut-être à l'époque où il s'est installé. Mais parce qu'il a tout simplement épousé une dame de là-bas, Karina Luna McClanahan. S'était mariée là-bas le 11 juin 1998. Donc Mac Stevens, ses 8 albums solo 1993-2023, 8 47 tours 1995-2016, dont un avec Malcolm Yelvington. Et donc, alors il y a une vidéo d'un titre, d'un Don't Slow Me None, donc où on les voit en train de jouer sur YouTube, et bien ça tombe bien, c'est l'un des deux titres que l'on va écouter, ce sera le deuxième, voilà, donc le titre de la vidéo. Et donc sur disque, et bien Mac Stevens est accompagné par The Son of Sam's, Texas Infidels, The Group Boys, The Red Light Boys, et Slapback Rhythmer, avec toutes ces formations, il a eu des albums. On le rappelle, il travaille chez Fredonia Records, il est producteur, arrangeur et collectionneur de disques, 70 tours également. Donc deux titres enchaînés, autant petit rockabilly, hein. Ce sera d'ailleurs deux compos, Barn Dance et That Don't Slow Me None. Mac Stevens.

Carrasco. Il est né à Santa Lucia, île caribine, États-Unis. Il s'installera en Angleterre. Il auditionnera avec succès pour le producteur Jomi qui réalisa le single Ochigaru, accompagné par The Fabulous Flea Rackers. Sa carrière de chanteur durera quelques années. Pendant un moment, il aura son propre show sur Radio Luxembourg. Par la suite, il fera une carrière professionnelle dans le bodybuilding, écrivant alors pour les magazines. Il fera de la politique et sera connu pour ses interviews agressives. Rock'n'roll avec Hot Chicaroo, Ricky Wayne accompagné par The Fabulous Flea Rackers.

qui est un artiste rock, rhythm and blues américain ultra obscur qui rend un unique 47 tours en 1957 et bien sûr Gold Band Records à Lectures en Louisiane avec les titres Wamoul et No Time to Play, I Want to Marry You. Eh bien, Leroy qui n'obtiendra pas de hit a été réédité sur les compilations Bob Boogie in the Dark, High Strung Rhythm and Blues Volume 9 et Rhythm and Bluesing by the Bayou Bobcat Stomp. Leroy était saxophoniste et musicien de studio chez Gold Band, c'est du rhythm and blues avec Giddy Up, Giddy G, Leroy James.

C'était la Rhythm and Blues Party! Ah, ça dansait frénétiquement! Dans les années 50, eh bien, David Civil, de son vrai nom, Rosebud Nazarian, eh bien, a écrit plusieurs chansons, au Lulois notamment, eh bien, Come on My House, co-écrit avec son cousin William Sorayan, qui lance la carrière de Rosemary Clooney, hein, l'un de ses plus grands succès. En 1954, eh bien, Bud Nazarian tient un petit rôle dans le film Fenêtre sur cour d'Alfred Hitchcock, et son pseudonyme de David Civil est utilisé dès 1956 pour sa chanson Amen Stem. C'est aussi sous ce nom, eh bien, qu'il obtient son plus gros succès en tant qu'interprète avec le fameux Witch Doctor, qui atteint bien la première place au Billboard de 1958. Hein, il module la vitesse de sa voix afin de créer la voix d'un sorcier, le Witch Doctor. Rock'n'roll avec Don't Whistle at Me Baby, David Seville.

c'est une chanteuse rock'n'roll américaine ultra méconnue qui aura un single en 1961 sur Fairlane à Atlanta, Georgie, avec les titres Rocket, Call Love et Lonely World. Elle a un deuxième single en

La saga de cet artiste qu'on suit depuis la semaine dernière et qui va refaire éruption, là, écoutez, en première partie. Eh bien, c'est Robin Hucke, chanteur rock'n'roll, écoutez, tout à l'heure, américain. Après son succès Susie Darling, qui sort à son solide en 1958, eh bien, il enregistra quatre autres singles à Honolulu, mais sans succès, et il quitta la musique professionnelle en 1965, et en 2012, continua à se produire occasionnellement. Devenu professeur, eh bien, il était auparavant l'un des plus populaires romantiques rockers de la fin des années 50, connu avec des ballades comme Ricky Nelson et les Everly Brothers, et quand il fut chez Dot Records, eh bien, il était accompagné par Glenn Campbell et The Champs. En 1959, il reprendra le hit Bad Boy de Marty Wilde. Luke apparaîtra dans des shows sur la télévision nationale comme The Perry Como Show. Deux titres enchaînés avec My Girl, qui est une belle balade, et Chica Chica Honey, Robin Hucke.

c'était Romanuc, hein. Finalement, il y a eu 3 titres au lieu de 2, hein, puisque le premier, ben, on s'est trompé de face, hein, donc voilà, il a fallu retourner le disque pour écouter les 2 autres. On va retrouver maintenant, eh bien, Ashton Savoy, qui est un chanteur blues, rhythm and blues américain et guitariste, né en 1928 à Sunset en Louisiane et décédé le 15 mai 2009 à l'âge de 80 ans, sera dans une, oui, une figure, hein, sur la scène Texas Blues de Houston, et l'incorpora, eh bien, les éléments de Chicago et Texas Blues avec des influences de sa Louisiane native. Il aura un single en 1957 sur Hollywood Records à Hollywood avec les titres Duke Joint et Danga Danga. Son héros était Lightnin' Hopkins, avec qui il sera ami, et il aura d'autres titres réalisés chez Goldman dans les années 50-60, trois en particulier, Need Shorter Hours, Want to Talk to You Baby et Tell Me Baby, mais nous allons l'écouter avec I Want You, Ashton Savoy, Rhythm and Blues.

pour retrouver maintenant, eh bien, Jimmy Short and the Silver Saddle Ranch Boys sont une formation hillbilly américaine qui venait de Houston au Texas et qui auront 4,78 tours, tous en 1951 sur 4 Star Records à Hollywood, Californie, avec des titres comme Too Good to be True, Everybody's Trying to be My Baby, I Nearly Lost My Mind et d'autres. Ils ont un autre 78 tours en 1958 sur Vida à Amarillo, Texas, avec I Was Only Teasing You et Are You Satisfied. Jimmy, avec son frère Léon, eh bien, était très occupé à jouer aux alentours de Houston. Hillbilly avec cette version de Everybody's Trying to Be My Baby, connu par un certain Carl Perkins. Jimmy Short and the Silver Saddle Ranch Boys.

ça sortit de l'armée. En 1947, eh bien, Marty Robbins, eh bien, commença à jouer à Phoenix. Puis il continua à animer son propre spectacle sur KTYL. Et ensuite, sa propre émission de télévision sur KPHO-TV à Phoenix. Après que Little Jimmy Dickens, eh bien, fait une apparition sur la série télévisée de Marty Robbins, Dickens a obtenu un contrat avec lui, avec Columbia Records. Robbins est devenu connu pour ses apparitions au Grand Ole Opry à Nashville, Tennessee. Et en 1980, eh bien, il est apparu sur le programme de musique PBS Austin City Limit, saison 5. Avant son décès, Marty avait des antécédents de maladie, eh bien, cardiovasculaire. Il aura une troisième crise cardiaque le 8 décembre 1982. Rétabli alors après une opération, il est décédé seulement 6 jours plus tard. Last night, but this time, Marty Robbins.

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1: On va retrouver une chanteuse écoutée tout à l'heure, Amélie, accompagnée par The Jester, chanteuse rockabilly américaine ultra méconnue et qui aura un unique single en 1959 sur Reed à Birmingham en Alabama avec le titre I Want Your Lovin' qu'on a écouté tout à l'heure et Waitin. Et on le rappelle, son succès éphémère, eh bien, Abby a été réédité sur les compilations Ordinary Rockin' Girl de Rockin' Reed Recordings de Alabama Box. On termine avec donc Waitin, Abby Lee.

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2: Tuberculose en 1961, eh bien Arnold Orsay décide de commencer sa seconde carrière de chanteur sous le nom d'un compositeur allemand de musique savante, Engelbert Humperdinck. Il est lancé à l'âge de 27 ans par Gordon Mills, le producteur de Tom Jones, au même moment que lui. Et en juillet 1966, eh bien Engelbert Humperdinck représente l'Angleterre à la Coupe d'Europe du Tour de Chant. C'était à Knokkel en Belgique. Il se fait connaître dans ce pays grâce au titre Dommage, dommage. Et pendant cette année, eh bien, il joue aussi à Malines et Zeebruges. The Last Waltz avec Engelbert Humperdinck.

ce titre bien fut un tube, oui, oui, oui, il rentra dans les charts. On va clôturer la partie titre d'époque avec Ceny Topkiss, qui est une chanteuse rockabilly country américaine très méconnue qui n'obtiendra pas de hit durant sa courte carrière. Elle est née le 5 juillet 1942 à Randolph dans le Nebraska. Ceny a un single en 1959 accompagné par The Sioux Valley Barn Dance Gang. C'était sur K-Bank Recording Corporation à Minneapolis, Minnesota, avec les titres Please Dear, Don't Talk About Me et Tonight Dear, I'll Be Waiting. Elle a un deuxième et dernier single en 1961 sur Heartbreak à Nashville, Tennessee, avec It's Springtime, I'm Crying For You et Funny Honey. C'est du rockabilly et c'est justement Funny Honey qu'on va écouter. C'est Ceny Topkiss.

C'est l'heure de la coupure, la suite de la semaine dernière de cet album nouveauté. On va attaquer la série Rendez-vous avec une coupure d'environ un quart d'heure, hein, quelque chose comme ça, avec Miss Pussycat, un nouvel album qui s'intitule MG King Evergrass. Alors, la semaine dernière, on avait écouté toute la face A avec son spectacle de marionnettes intitulé Poupette Show Soundtrack. Et là, ça va être une face B très différente quand même de la face A, puisque ce seront que des chansons. Hein, ce coup-ci, cette face s'intitule de Skit Split, et ce seront des chansons garage, donc dans le style de Miss Pussycat. On rappelle un petit peu de la carrière de cette chanteuse américaine qui nous vient de la Nouvelle-Orléans. Elle est poupetière, elle fait spectacle marionnette, ventriloque et chanteuse bien sûr. Et son vrai nom, c'est Panacea Theriac. Elle a 5 albums, dont 3 avec Cointron, son compagnon. 8-45 tours 2001-2019, sans ou avec Cointron. Elle est appelée aussi Christmas Beer. Et elle a joué dans Bobby MJ and the Creep avec 1-45 tours en 2022 et un single MP3 2022. Et dans Bratmobile, à ne pas confondre avec la formation Nero Cavalli Batmobile, avec un album en 1993. Alors on va la retrouver, Miss Pussycat. On se retrouve tout à l'heure avec cette face B. Let's go!

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C'en est terminé de ce nouvel album nouveauté par Miss Pussycat. On va se retrouver maintenant dans le nord-est de l'Angleterre avec du Nero Camilli avec Spook and the Bulls. N'existe plus un groupe formé dans le milieu des années 80 avec un album en 1988. C'est des compos et ils sont apparus sur 4 compilations 1988-2003. C'est avec Simon Badmin, chanteur contrebassiste, et avec Vic Fontaine, batteur, avec Kex Saborfage, guitariste. Et il y avait un groupe punk des années 90 du même nom à Toulouse, voilà, mais alors donc ça peut pas être les mêmes, bien sûr. On va retrouver donc du Nero Camilli avec Detroit, Spook and the Bulls.

version surf garage, enfin un peu plus surf quand même que garage. Elle nous vient du Brésil, de Sao Paulo, c'est de Hitchcock, avec un album en 2018, c'est des compos, hein. Et 347 Tour 2008-2026, celui-ci est une nouveauté, on avait passé un extrait il y a quelques semaines de ça. Ils ne jouent plus, hein. Ils ont un DVD en 2010, ils ont été formés en 2008, et leur dernière date c'était le 13 septembre 2020, durant un live Facebook. Direction le Brésil avec Escaping Ghost Town, instrumental Hitchcock's.

avec Jacques Bémour de Bandy pour l'album Let's Drag. Un album qui date de 2013, d'ailleurs, à cette époque, donc quand cet album est sorti, bien le groupe disait qu'ils avaient qu'ils existaient depuis 17 ans sans s'être jamais arrêtés, oui, donc et qu'ils avaient joué un peu partout à travers le globe, hein, dans tous les grands festivals, Las Vegas, Londres, Paris, Barcelone, Moscou et bien d'autres endroits. Tout ça, bah, c'est grâce un petit peu aussi à leur hit majeur, Heavy Head Boogie, tiens, on le mettra la semaine prochaine d'ailleurs, le fameux Heavy Head Boogie. Et donc ça a marché comme sur des roulettes, hein. Ça, y a eu énormément de demandes donc pour Jacques Bémour depuis donc ce fameux titre. La formation, on le rappelle, c'est Jacques Bémour, chant et guitare rythmique, Picaden, guitare soliste, et Jirky, Gigi, Junoven également à la guitare électrique, Jeanne Larson à la contrebasse et Tag Picaden à la batterie. Il y a des musiciens additionnels, hein, quand même, sur deux titres, donc au piano, Denis Crucel et une chanteuse. On mettra peut-être ce titre dès la semaine prochaine, donc avec un duo donc sur le titre Walking the Line. Reprise et compo sur cet album absolument superbe. Allez, on va retrouver une compo qui déchire. Rockabilly avec Fireball Roberts, Jacques Bémour and the Bandits.

Coast, et c'est bien, oui. Allez, on va retrouver nos Américaines de Minneapolis dans le Minnesota. Eh bien, Black Widow, c'est cet album, une nouveauté donc conçue depuis plusieurs semaines, qui s'intitule Creature of the Night, avec 10 compos sur cet album. La formation, on le rappelle, Corinne Cowett à la guitare, Farcifio et au chant, Pamela Leisur à la basse, Theramine et vocaux, et Chris Chunover, alors c'est une dame, hein, c'est pas un monsieur, c'est à la batterie, et le monsieur qui a, donc, qui est là occasionnellement en tant qu'invité, eh bien c'est Greg Norton, donc au vocaux sur un titre et qui chante en duo sur un autre. Ok, allez, c'est du garage, donc Snake Charmer, Black Widows.

Ariel Romero à la guitare, et enfin Max Stevens chant et guitare rythmique. Voilà, on peut sur cette formation est basée donc à Buenos Aires en Argentine. Et donc, Max Stevens, il a son label Fridonia Records, mais pas uniquement, hein, il a également des studios d'enregistrement, oui, sous le nom donc du Fridonia Studio, et oui, ça aide. En tout cas, on va y retrouver deux titres, I'm Going Home. Alors ce titre I'm Going Home n'a rien à voir avec le prodigieux morceau de Gene Vincent, c'est une compo, et le deuxième en est également une autre avec I'm Gonna Ask Again, les deux titres en authentique rockabilly avec Max Stevens and the Son of Sam.

0: avec une nouveauté album, mais avec des morceaux extrêmement antérieurs. C'est un nouvel album live des Guanabats qui vient d'être réédité à concert, voilà, qui a été édité pour la première fois et qui date de 1984, donc dans les débuts du groupe, hein, des Guanabats. Et ça a été enregistré au Nottingham Palais en Angleterre, donc le 23/04/1984. Voilà, tout un concert live, et on va d'ailleurs retrouver le dernier titre de ce live, donc de cet album nouveauté des Guanabats, ce sera du Nero Cavalli. Alors les Guanabats, on le rappelle, eh bien, ils ont joué souvent d'ailleurs au club foot. Ils ont 9 albums, 1985-2018. Et donc, eh bien, qu'ils sont apparus sur 43 compilations 1983-2015 et 12 47 tours 1983-2025. Ils seront le 26 novembre avec The Hillmans à Brighton, le 27 à Bristol, le 28 à Londres et le 2 décembre, ils changeront, ils quitteront l'Angleterre pour Hanovre en Allemagne. Oui, puisqu'ils feront une tournée Angleterre-Allemagne 2026 du 19 novembre au 5 décembre avec 12 dates. Je rappelle qu'ils sont de Feltham en Angleterre, ils ont débuté là-bas, et on va les retrouver avec une reprise du titre connu de Shano Romero, le Chicano Rocker fou. Hippie, hippie, shake, Nero Cavalli avec The Guanabats Live.
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Daniel Roux, qui a mis un peu plus soft avec eh bien, les Duke of Tijuana et leur nouvel album qu'on suit depuis plusieurs semaines. Maintenant, on rappelle les membres au chant. Donc, c'est Paddy Evans à la guitare, Mark Twong à la batterie, Chris Slazy. Et à la contrebasse, c'est le fameux Grisha. Donc, qui avait fait un concert avec Dimanche d'Argon, on le rappelle, en Espagne, au Grand Festival. Donc, tous les titres sont des compos. Hein, et l'album a été sorti sur le label Western Star Records, donc en Angleterre, auprès d'Alan Wilson, bien sûr, qu'on connaissait bien, très bien avec les Sharks, et qui joue dans d'autres formations. Et donc, eh bien, on va commander des nouveautés qui viennent de sortir. On en a reçu une d'ailleurs du label Western Sound, Niro Cabelli. C'est pour très bientôt, on a une nouveauté Niro Cabelli. Mais il y en aura, il y a d'autres donc choses qui sont sorties et qu'on va commander donc très prochainement. Ce seront des nouveautés Western Star. Eh bien, on va continuer cet album. On est là pour ça d'ailleurs. Le titre, ce sera Piece of Heart, Niro Cabelli avec Duke of Tijuana.

retrouvé en Angleterre à Oxford avec la formation Garage, Fratrock et Mod Slim de Knijerks. 4 albums 2023-2025 et 4 47 tours 2022-2024. On le rappelle avec le fameux batteur légendaire Boris Bash dans 8000 Tchèques et Vietcots et d'autres groupes. Et avec Baldy McGee alias Sorbold, Ebon Slim dans Knick Tremblers. Il a joué là-dedans, oui, donc il est également loin de Louise. Nine Ton Peanut Smuggers, formation donc jamaïcaine ska, donc différent vraiment de tous ces autres groupes. Et puis il y en a d'autres extrêmement obscurs, hein, comme The Great Gouga Mougas, The Snags, et puis le plus connu peut-être, celui des débuts vraiment qui l'a fait connaître, hein, et oui, Sorbold Idley, indice Big Wigs. Il a joué également avec des albums dans The Beat Seeking Missile. Bon, eh bien, deux titres enchaînés. Hot Plate et Waiting Out the Storm. Ebon Slim and the Knijerks.

les 90.2 Canal Sud Radio FM, toujours avec Emmanuel pour Deximop, le Bob Can Stop. L'émission des Rockin' 50s, on approche quand même rapidement de la fin. On va retrouver du Nero Cavalli de l'Angleterre. On va aller se retrouver en Suède avec la formation Nero Cavalli, entre autres Frankie et leur dernier album. Je rappelle qu'ils ont 7 albums 2006-2026 et ils ont apparu sur deux compilations 2006-2007. Des membres sont dans No Shame, un groupe de punk avec un 47 tours en 2016. Des membres sont dans également de Head and Tear, un groupe punk avec deux albums 1998-2003 et de 47 tours 1988-2002. Et enfin, ces mêmes membres sont dans Project Gleipner, avec deux albums 2014-2016. Ben, autre de Frankie, c'est dommage, ils n'affichent pas leur date de concert. On va y retrouver, donc, extrait du dernier album nouveauté, Nero Cavalli, avec le titre, ce sera Right Next to You, autre de Frankie.

0: Ok, viens voir toi de l'authentique rockabilly maintenant, absolument excellent. Donc avec sur un 45 tours, 6 titres quand même sur ce single EP, avec Frank Barracuda, une Die Random Boys, oui c'est les fameux Random Boys pour l'accompagner. Cette formation est de Nershow en Allemagne, et le vrai nom de l'ami Barracuda, ben, c'est Frank Janosch. Il est compositeur également, il est dans Die Barracudas, qui est un groupe de Leipzig en Allemagne. Et il a 2,47 tours, accompagné par The Random Boys 2020-2023. Sa dernière date, c'était le 29 août à Borna, en Allemagne. Donc, on va retrouver cette formation authentique rockabilly avec un titre court intitulé Baba Baby, Frank Barracuda, Hyundai, Random Boys.
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un petit peu embêté, hein, puisque il nous reste plus que deux morceaux à passer, donc on va être en avance avant la fin de ce programme. C'était pas prévu, hein. Bon, ben, on essaiera de meubler avec quelque chose. Ouais, on sait pas quoi encore, on improvisera, mais il reste deux morceaux normalement pour boucler ce programme. C'est rare quand même, hein. En général, c'est plutôt l'inverse. On a plus de mal à boucler dans les temps que. Bon, ben, pour une fois. On va partir en Autriche avec la formation Rheinwaller Ramblers, qui est une formation donc traditionnelle rockabilly authentique et qui ne fait que des compos. Deux albums 2021-2025. Le groupe a été formé en 2019. Ils ont joué au Good Rockin' Tonight Festival en France. Leur dernière date, le 13 juin, au Martins Bristow à Dornbirn en Autriche. Et ils seront donc le 26 septembre également à Dornbirn, Vorarlberg en Autriche pour un concert. Donc on va retrouver ce groupe avec une superbe donc une balade, oui, donc pas trop langoureux non plus, hein, voilà, toujours rockabilly, et ça s'intitule All I Ask, Rheinwaller Ramblers.

morceau et le dernier morceau qui était prévu donc normalement pour aujourd'hui, bah c'est un groupe qu'on n'a jamais passé dans le cadre de ce Dixie Bob Show, c'est pas une nouveauté mais un album. Donc pour une formation garage bestiale, parce que ça va vous annoncer un petit peu ce qui va vous attendre pour la fin du mois, donc ou début du mois d'octobre, on ne sait pas encore la date, hein, où on vous promet un programme bestial en fin d'émission, hein, avec certains groupes qu'on n'a jamais passé, quelques heures nouveautés et d'autres donc antérieurs mais pas connus du tout. Et ce groupe, eh bien, s'intitule The Shrills, groupe de Californie aux États-Unis. Ils sont de Orange County, hein, exactement. Alors, ils ont stoppé en 2014 ou 2018. Quoi qu'il en soit, eh bien, ils ont une cassette audio album en 2011 et un album, leur seul unique, en 2012. Donc voilà, et des membres sont dans la furieuse formation garage qu'on a passé ces derniers mois, extraordinaire, Dead Hymn Number 9. Ils ont une cassette audio donc et un 47 tours en 2012, oui, c'est une cassette audio 47 tours en 2012. Donc eh bien, ce groupe de fous furieux, eh bien on va les retrouver, un garage extrêmement sanglant. Yeah, ça s'intitule Revenge The Shrills.

Shrills. On va revenir quelques minutes sur l'album, eh bien, de la formation qu'on a écouté juste avant, Rin Valley Ramblers, extrait de leur album Long Gone Baby. Alors avec une superbe balade qu'on avait déjà passée, hein, eh bien, pour le plaisir, on va la réécouter. Elle est absolument magnifique, hein, donc voilà, dans un style rockabilly balade traditionnel. Titre haut, superbe, vraiment, et ultra agréable à l'écoute. Ça s'intitule The Mistress, donc retour avec les Rin Valley Ramblers. On part en Autriche.

Ah, elle est tellement magnifique cette balade, eh bien, qu'on n'a pas pu s'empêcher de la repasser. Alors là, ce sera véritablement le dernier titre, encore un bonus qui n'était pas prévu. Et on va pas terminer dans la douceur, hein, voilà, mais plutôt dans le rythme. Et donc, on se retrouvera bien sûr mardi prochain. Alors, c'est un peu tentant, hein, on avait 2,47 tours nouveautés en rockabilly, là, dans la poche, dans le sac, on l'a, 2,47 tours nouveautés. Mais on va résister, on va pas les passer encore, hein, on va attendre encore un petit peu, donc... Et que tout le monde soit rentré de vacances pour envoyer la sauce comme convenu. Bon, on va terminer. Donc, c'est la balle de match. Et on avait dit qu'on avait bouclé, clôturé cet album. Eh bien, on va y revenir une dernière fois dessus. On part en Suisse avec The Royal Flush pour cet album explosif en rockabilly à la Wild Record. Et on termine avec If You Wanna Rock'n'Roll. Oh oui, you want some and a lot of rock'n'roll. The Royal Flush, balle de match.

semaine, hier. Et pour la musique également, bien entendu. Allez, bye bye, Yann Katzen Kitty, salut à tous, keep on rockin'.

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1: Opération 83 CG 75 commencée.

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Ta couleur préférée est le bleu. Et tu es plus bleu que ce ciel. Tu représentes le rêve et la sagesse à mes yeux. Et c'est pour cela que je t'aime. Ma couleur préférée est le vert. Couleur de la nature. Couleur de la végétation, de la vie. Mais aussi de la jalousie. Et malheureusement de l'argent. Mais honteusement, je l'aime. Plus tard, je serai en blanc avec toi. J'espère t'avoir près de moi. Là-haut, au paradis, où tout est permis. Tu détestes le noir, ce que j'étais avant de t'apercevoir, et que je commence à croire que tous les chats ne sont pas gris. Tu es une petite poupée blonde, bien plus mystique que la Joconde. Je reviens au vert, forcément, la couleur de tes yeux en amande. Tu as le regard perçant. Aimes-tu le mien? Je te le demande. La couleur symbolise la vie, les actes et l'amour. Ta couleur est le bleu, ma couleur est le vert, mon amour. Faisons un mélange des deux et nous réalisons nos voeux, mon amour. Le jaune est une couleur que je n'aime pas. Tu sais pourquoi, n'est-ce pas? Couleur futile de la tromperie. Cette couleur, je ne la veux pas, ma chérie. Le marron représente les arbres, tout le contraire des armes, et en même temps si proche du noir. La couleur orange me fait penser à la téléphonie et à toute leur folie, mais aussi aux fruits. Je reviens au bleu. Comment ne pas parler de mes yeux, qui parlent tant, qui parlent trop, mais que tu aimes tant. Comment ne pas parler de la chanson de Monsieur Gainsbourg, alias Monsieur Gainsbar, et de la couleur café, consommée pour rester éveillé, utilisée pour se réveiller, puis oser la comparer à une ethnicité. La couleur symbolise la vie, les actes et l'amour. Ta couleur est le bleu, ma couleur est le vert, mon amour. Faisons un mélange des deux et nous réalisons nos voeux, mon amour. Le noir n'est pas une couleur, mais comment ne pas parler de l'horreur, du néant, de la fin, qui représente le rien, où le temps n'existe plus, et à ce moment où on se retrouve nu. Certaines, certains l'aiment. Et moi, je l'ai aimée, je l'ai portée. Mais elle est beaucoup trop noire. Heureusement, il y a son contraire, le blanc, qui permet le yin-yang, la lumière au bout du tunnel, l'espérance, qui permet toute forme de vie. Et il y a le transparent, ce que l'on ne voit pas, mais qui existe, bel et bien, le tout dans le rien, qui permet de voir plus loin, à travers nos yeux, qui nous permet de croire en certaines choses, Dieu, mais aussi les pensées, qui créent nos envies, nos idées, ces choses impalpables qui font que l'on existe, comme l'amour de soi, de l'autre, que j'ai pour elle et qu'elle a pour moi, que vous avez pour nous et qui forme le vous. Parlons du rose et du nom de cette fleur, qui représente l'amour et le bonheur. Le bonbon et la friandise. Aimes-tu cette couleur? Tu aimes les enfants, donc oui. Ça parle de l'innocence et donc de l'enfance. Une couleur que tu n'as pas trop connue. Je suis désolé de ce que tu as vécu. Mais il y a cette couleur, le turquoise, qui rime avec framboise ou françoise, qui me rappelle cette tarte que tu aimes tant et cette sœur avec qui tu partages ton sang. Et surtout un mélange du bleu et du vert, qui symbolise notre union, l'amour à notre façon, le je t'aime des amoureux. Appelons-la la couleur des gens heureux. Alors, quelle est votre couleur préférée? La couleur symbolise la vie, les actes et l'amour. Ta couleur est le bleu, ma couleur est le vert, mon amour. Faisons un mélange des deux, et nous réalisons nos voeux, mon amour. Moi, le mien est fait. C'est celui de toujours.

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Dans les entrailles de la terre, écoutez-moi bien. Dans le silence des enfers, écoutez-moi bien. Voici venu dans ce récit le suprême élément, la venue du printemps. Hadès était le frère de Zeus, le seigneur des enfers, et régnait sur les outre-tombes d'une main de fer. La seule ombre au tableau, seigneur qu'elle était rude, c'était l'ignoble sentiment, l'affreuse solitude. Un jour qu'il émergeait des chaos du Tartare, promenant sur le monde la langueur d'un regard, il aperçoit la belle recueillant quelques fleurs. Cette vision soudaine lui transperce le cœur. Seigneur qu'elle était belle, la fille de la vie. De Zeus et Déméter, Perséphone est le fruit. Élevée en secret par sa mère prudente, qui voulait la soustraire aux ardeurs dévorantes. Bien mal lui en a pris, car Perséphone est faible. Chez les dieux, chez les hommes, l'amour se croit sans règle. Elle ne voit pas le piège se refermer sur elle. Et sous le champ de fleurs s'ouvre l'abîme pour la belle. Perséphone glisse, elle tombe, elle tape. Le sol d'une caverne, le fond noir d'une trappe. Autour d'elle se meuvent de tristes esprits morts. Hadès l'a enlevée pour qu'elle partage son sort. Sous les cieux, loin de là, Déméter devient folle. Elle ressent que sa fille ne vit plus sur le sol. Et Déméter commande à la fertilité. Elle fait s'ouvrir les fleurs et s'engorger les grains de blé. Folle de rage, elle suspend ses pouvoirs. Si je n'ai plus ma fille, je n'ai plus le devoir de nourrir bien les hommes, de fleurir la nature. Et tout peut bien mourir, présent comme futur. Pendant 9 jours et nuits, Déméter cherche en vain. Elle assèche la terre, l'arrose de chagrin. Les fleuves de poussière remplacent fleurs et fruits. Et toute cette histoire pourrait finir ici. Mais Hélios répugne, lui le soleil souverain, à regarder le monde courir vers sa fin. Il parle à Déméter, lui explique comment son frère a comploté pour enlever l'enfant. Vous, les enfants de la terre, écoutez-moi bien. Des cieux jusqu'aux enfers, écoutez-moi bien. Car voici le récit d'avant la nuit des temps. La venue du printemps. Déméter devient froide. Déméter devient sourde. La vie ne pousse plus tant sa colère est lourde. Même Zeus prend peur. Il recule devant l'erreur et ordonne à Hadès de rendre la fille de sa sœur. Mais les enfers sont tels que l'on peut y entrer. Et l'on peut en sortir, sauf si l'on a croqué. Croquer la nourriture, le plaisir des vivants, celle qui se transmet par la chair et le sang. Et Déméter s'affole, elle demande à sa fille. Perséphone rougit, regarde ses chevilles. Pardon, ma mère, mais c'était tellement bon. C'est le fruit défendu qui m'a fait perdre la raison. Et Zeus est amusé. Déméter mécontente. Hadès est aux anges. Et Perséphone se lamente. Quoi, vraiment? Juste quelques bouchées?
vont condamner le monde à lentement se dessécher. Et tous ensemble tiennent un vaste conciliabule. Quand les grands dieux s'échauffent, c'est le monde qui bascule. La jeune Perséphone, qui n'était qu'une enfant, s'est forgée un destin et une place parmi les grands. La moitié de l'année n'en déplaise à sa mère. Elle rejoint son époux, devient la reine des enfers. Pendant que Déméter impose sur la terre le calme froid des neiges et la rigueur de l'hiver. Puis pour calmer le jeu, elle remonte quelque temps. Sa mère réjouie permet l'éclosion du printemps. Les oiseaux et les fleurs, les humains dans les champs, remerciez tous en cœur et la mère et l'enfant. Dans la torpeur de l'hiver, écoutez-moi bien. Sous les cieux bleus d'azur, écoutez-moi bien. Les Grecs savaient bien que, sous l'astre solaire qui brille, se cachent les tourments de l'esprit des jeunes filles.

0: fille.
1: Il y a encore quelques années en arrière, le sexe masculin dirigeait la terre. Les hommes gagnaient tout le temps au bras de fer et partaient chaque week-end.

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2: Micro-Sillon. Oh oh. Au vertige de l'amour. Est-ce que ça vous dit quelque chose? Eh oui, c'est Alain Bachung. Et non, cette chanson ne va pas être chantée, mais vous pouvez l'écouter, bien sûr. Mais là, il va y avoir une autre chanson de ce même artiste qui est sur un trapèze. Alors, c'est pas le trapèze que vous avez derrière le dos, un muscle, mais c'est vraiment la chanson de Alain Bachung, cet artiste incontournable. Et ça va être chanté par Hugo avec son accompagnement à la guitare. Merci à vous.

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0: Yes! Ah, trop bien. Il y a un moment où j'aurais pu tomber, où je me suis confondu, mais elle est bien comme ça. Merci pour la deuxième. Souvent, c'est comme ça. Ça fait trois fois que la première, elle est bancale, et que la deuxième, elle est... Ouais, bah, merci.
1: Et en suivant, eh bien, une interview de Smaïn, un humoriste acteur qui aura été membre du jury au festival du film de Rennes-le-Château, où j'aurais été avec Jean-Noël, un adhérent de Micro-Sillon.
2: Des interviews diverses et variées.
3: De l'envoyé spatial, voilà, reportage 31.
2: Vincent,
1: Bonjour, nous voici pour à l'occasion du festival du film Insolite à Rennes-le-Château. Et là, on est à Cuisa, un village voisin, dans un hôtel, le Duc des Joyeuses.
4: Oui.
1: Voilà, avec Smaïn. Donc, je vais le laisser se présenter, même si la plupart le connaissent.
4: Bonjour à tous. Eh bien, très heureux de répondre à vos questions et puis de se retrouver dans ce bel hôtel. Bel hôtel que j'ai investi depuis hier, donc pour le festival du film international et film insolite. Voilà, c'est la 11e édition et là c'est la deuxième fois que je viens avec l'organisation exemplaire de Fanny Bastien et de Geoffroy Thiébault. Voilà, donc ça me permet d'être spectateur de films que je vais voir chaque soir. Et j'ai la lourde responsabilité d'être le président du jury des compositeurs. Donc il va falloir que je choisisse la meilleure partition musicale de tous ces films. Et c'est avec plaisir, donc tous les soirs, de voir des films et puis d'être dans un endroit historique, Rennes-le-Château, avec tous ses mystères. Voilà pourquoi le festival des films insolites.
1: Comment vous est venue l'occasion et l'envie de participer à ce festival ? Par l'intermédiaire de Fanny et de Geoffroy, je suppose, que vous connaissez.
4: Tout à fait. Et puis, j'ai toujours été très intéressé par ce qui était mystérieux. Et je trouve que c'est un endroit qui, vous savez, on est un peu dans la région des Cathares. Il y a tout un mystère autour des Cathares. Et comme moi, je suis très intéressé aussi par tout ce qui est, on va dire, ésotérisme. Les extraterrestres, qui n'est pas intéressé par les extraterrestres. Donc j'ai l'impression de me retrouver et de baigner dans ces éléments.
1: Il y a même des statues, j'ai pu voir, qui font un peu hier soir avec dans le noir, avec la lune, qui faisait un peu extraterrestre.
4: Ouais. Oui, et puis je crois qu'ici, il y a eu dans les années 90, 2000, je crois qu'il y a eu un endroit où plein de gens se sont retrouvés en attendant la fin du monde.
1: Comme voilà. Roswell, un peu.
4: Voilà, ça, c'est le Roswell français. Oui, et ça avait été animé par un grand couturier français. C'est très excitant. Non, mais bon, je crois qu'il a raté son coup. C'est pas quoi Rabanne, mais ça suscite quand même comme un mystère. Voilà.
1: Comme le trésor qui est toujours recherché de la baie.
4: Eh bien, évidemment. Alors j'ai vu que dans le village il y a des panneaux en disant que les fouilles sont interdites. Ça, je trouve ça génial. Je crois qu'il y a des gens qui continuent à chercher hein, ce fameux mystère, le mystère de l'abbé et puis de son trésor.
1: Pourquoi vous ont-ils choisi par rapport au thème de sélection de musique ? Parce que vous êtes humoriste et que vous vous intéressez à...
4: C'est une bonne question. Alors, il se trouve que j'ai eu l'occasion d'écrire 12 chansons pour un grand compositeur français qui est Michel Legrand. Donc, ils ont trouvé bon que je sois au jury puisque évidemment j'aime la musique. Alors est-ce qu'on peut juger des films et leur composition musicale quand on n'est pas musicien? Je pense oui, parce qu'on peut ne pas être musicien et aimer la musique et savoir apprécier la musique
1: et avoir un regard plus neutre peut-être.
4: Peut-être oui. Alors ce que je vais faire, c'est je vais voir les films et puis je vais surtout écouter la composition musicale, les thèmes s'il y en a, et pour voir évidemment si la musique épouse bien les images, épouse bien le scénario et l'histoire.
1: En termes de musique, on a pu voir à l'ouverture suite à un film, une belle interprétation de, je ne sais plus comment s'appelle l'instrument, mais...
5: Est-ce que c'est un biniou ?
1: Biniou, voilà.
5: Ça. Oui, parce qu'il y a le fameux biniou et la cornemuse. Je crois que c'était une cornemuse, je pense. Mais c'était très intéressant aussi. Et puis, c'est vrai que j'ai écouté la partition musicale, mais je ne peux pas vous en dire plus. Il faudrait que je voie aussi les autres films.
1: Pour être impartial. pour revenir à votre carrière un peu, vous avez été, vous êtes toujours acteur, humoriste. Donc, que pouvez-vous dire un peu en résumé de toute cette époque ? Qu'est-ce qui vous a marqué ?
5: Je pense que il y a un temps à tout. Alors, ce qui est merveilleux dans une existence, c'est les rencontres. Alors, moi, j'ai rencontré mon public avec l'humour. J'ai rencontré les réalisateurs avec les nombreux films que j'ai faits, des films plus ou moins, je veux dire, réussis. J'ai eu la chance de faire des films qui ont réussi, en tout cas, que j'ai eu le plaisir à faire. Je pense notamment à Arki, je pense notamment, même si le film n'a pas très bien marché, mais Le Schpunsch de Gérard Houry. Voilà, je pense que de toute manière, dans une carrière, ce sont des rencontres. Alors moi, c'est la rencontre avec le théâtre, avec le one-man show, avec la chanson avec Michel Legrand. C'est la rencontre aussi avec ses films.
1: Le théâtre de Bouvard, où vous avez commencé.
5: Ça, c'est le début. Ça, c'est le début, ouais. Mais je suis très éclectique. Et c'est vrai que je fais ce que j'aime. Et le problème, c'est qu'en France, comme je l'ai toujours dit, on a trop tendance à être étiqueté. Alors, on est humoriste, on restera humoriste. Mais on se fait mal à ce qu'un humoriste puisse chanter. On se fait mal à ce qu'un humoriste puisse aussi faire des rôles dramatiques. Il faut être Coluche pour être connu. Voilà, donc moi je pète les barrières, je casse les barrières, je fais ce que j'aime pour être heureux, le plus heureux possible.
1: Il faut casser les clichés, sortir de l'ordinaire. Voilà. mon ami a une question parce qu'il est fan aussi des Inconnus, avec qui vous avez participé.
6: Est-ce que ça vous a marqué votre passage avec les Inconnus sur le groupe des 5?
5: Bien sûr que oui. Bien sûr que oui, parce que d'abord on a le même humour. Mais j'avais trouvé bon de les quitter parce que j'avais envie de mener une carrière solo. Alors, je crois que ça m'a bien réussi aussi, quoi. Et puis surtout, ça leur a bien réussi aussi. Donc je suis tellement content et heureux pour eux parce que c'est une vraie réussite. Et puis ils nous font encore rire, c'est leur sketch. Et moi, j'avais besoin de m'exprimer d'une autre manière. J'ai aucun regret, mais par contre ce que je peux vous dire, c'est que le moment passé avec eux au début, quand on était au théâtre de Bouvard, on était une période très succulente,
1: des bouts en train,
5: plus ou moins. Déconneurs et travailleurs.
1: Eh oui, il ne faut pas oublier le travail, c'est important. Bien merci à vous. Si vous voulez rajouter quelque chose par rapport à, parce que là, on est dans le cadre de ce festival, votre deuxième participation,
4: oui,
1: et la 11e édition.
4: Oui.
5: Vous dire qu'il fait très chaud, que c'est plaisant, que j'ai la chance d'être dans un très très bel hôtel où il y a, dans les chambres, il y a la climatisation. Et pour finir, vous dire qu'aussi c'est très agréable le soir de se retrouver à Rennes-le-Château et se retrouver en plein air, devant ce grand écran et découvrir les nombreux films présentés pour cette 11e édition. Voilà.
1: Bonne continuation, merci à vous,
4: merci.
1: Et au plaisir.
4: C'est moi qui vous remercie.
1: Bon.
5: Et vive le cinéma et vive cette belle région.
1: L'Occitanie, l'Aude, le Limousin.
5: Une pensée pour, c'est vrai, ce malheur qui est tombé sur ce département avec ces feux de forêt. Puis rendre hommage aussi, il faut le dire, à tous ces pompiers qui sont mis en œuvre pour éradiquer ce fléau.

0: Marc nous livre maintenant un poème qui vient vraiment du fond du cœur. Il se livre, il livre son cœur, il vous donne son cœur. Écoutez-le, voici son poème.
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0: Je vous présente Camille qui va nous faire cette chronique de ce groupe de Canaan de Amondul. Donc je vous laisse écouter cette chronique musicale. Écoutez, tout simplement.
1: La chronique musicale de Camille. Je vais vous présenter la chanson Canaan, écrite et composée par Amondul II. Cette chanson est extraite de l'album Phallus Dei, sorti en 1969 du groupe Amondul II. Sur cet album, on a Chris Carrère au violon, aux guitares et au chant, John Weasel à la guitare, à la basse et au chant, Folk Rogner à l'orgue et au synthétiseur, Renate Knop au chant et au tambourin, Dieter Serfass à la batterie, Peter Leopold à la batterie et aux percussions, Christian Strath-Thiel au bongo, au chant et au violon, et Dave Anderson à la basse.

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0: Apparemment, il y a des météorites probablement qui devraient arriver sur Terre entre 2028 et 2031. Apparemment, ce sont des météorites qui auraient éradiqué les dinosaures il y a quelques millions d'années. Et voilà, Julien Reynaud nous dit la chronique sur les météorites.
1: Bonjour, nous sommes lundi 13 juillet 2006 et aujourd'hui une chronique sur les météorites par Gilles Reynaud. Il peut arriver qu'on assiste à la chute spectaculaire sur le sol terrestre de blocs rocheux venus du ciel. Il s'agit soit d'énormes masses de plusieurs tonnes qui arrivent à 30 de vitesse, véritables bolides dont les effets peuvent être terrifiants, soit de pierres de dimension plus modeste qui tombent en véritable inverse. À tous ces projectiles d'origine extraterrestre, on a besoin de météorites. Le bruit de l'espace passe le mur du son. Les grosses météorites pénètrent dans l'atmosphère terrestre à une vitesse approximativement de 40 km par seconde, mais elles peuvent atteindre aussi de plus rapide 70 km par seconde. Par la suite, fortement, leur progression dans l'air dégage beaucoup de chaleur, ce qui les fait fondre superficiellement avec des projections de lumière très fortes. De plus, comme la vitesse dépasse celle du son, l'arrivée donc des météorites se prend de véritables coups de tonnerre, bruit comparable à ceux que font les avions en réaction qui passent les murs du son. On évalue à 3000 par an, en moyenne, le nombre de ces météorites et parmi elles, on peut compter un bolide de 4 tonnes tous les 10 ans, un de 50 tonnes tous les 10 000 ans, un de plus de 250 tonnes tous les 50 000 ans, etc., etc. La plus grosse météorite connue a été repérée enfoncée dans le sol dans le sud-ouest en Afrique. Elle date de plusieurs siècles et pèse environ 100 tonnes. Au Groenland, on a découvert un bloc de 36 tonnes qui se trouve aujourd'hui à Hayden, planétarium de New York aux États-Unis, un musée américain à New York aux États-Unis. Il existe une météorite de 27 tonnes au Mexique, une autre de 14 tonnes dans l'Oregon aux États-Unis, une de 5 tonnes au Brésil. Elles sont toutes constituées par du fer à peu près plus pur. Les cratères et les lacs météoritiques. Étant donné leur très grande vitesse, beaucoup de bolides, de météorites, ont creusé dans le sol en arrivant des entonnoirs comparables à ceux des cratères des volcans. Ce sont des trous circulaires à bord relevé comme ceux que creusent les obus. Le plus connu, parce qu'il est de mieux conservé, est le météocratère situé en Arizona aux États-Unis, dans une région désertique. Il mesure 1300 mètres de diamètre et a une profondeur de 150 mètres. Il est formé à environ 75 000 ans.
2: Et voici Keira, toute pétillante, qui va nous faire une chronique.

0: chronique sur les conditions de travail qu'elle a eues. Donc elle va parler de ses ressentis, de ce qui s'est passé au travail, de cette forme d'exclusion. Et voilà, elle va parler avec son cœur, ce qui s'est passé, ce qui s'est mal passé. Voilà, donc je vous laisse découvrir et sachez que malgré tout ce qui s'est passé, ça s'est fini par un pot de départ. Elle a été contente, comme quoi tout peut s'arranger avec le temps. Je vous laisse découvrir. Écoutez bien, voici Kaira.
1: Bonjour, je m'appelle Kaira, j'habite en France. Je vais vous présenter une chronique avec Fatima qui va me donner des échanges concernant mon travail. Parce que j'ai eu des mauvaises expériences quand j'étais à la l'EFPA aquatique de Saint-Simon. Et je me suis sentie mal parce qu'en fait, il y avait plusieurs personnes qui m'ont mal parlé de moi. Apparemment, ils ne veulent pas que je fasse polyvalent et qu'apparemment, ils veulent appeler ma famille juste pour déranger, juste pour raconter des salades. Je me dis peut-être que le micro-sien pourra m'aider à leur résoudre ces problèmes-là. Mais mon travail, j'étais dans le milieu protégé. J'étais pas dans un milieu ordinaire parce que ce serait été compliqué pour moi. En fait, c'était un établissement qui proposait des ateliers comme sous-traitance. En fait, c'était polyvalent, ménage, espace vert. Et du coup, je suis venue en tant que nouvelle personne au mois de septembre. J'ai fait la visite et tout, ça se passait bien. J'ai rencontré des collègues qui sont sympas avec moi. Mais ça a tout basculé quand j'ai fini mon contrat à la fin du mois. Et que je ne sais pas comment gérer ce problème-là. Je me dis si vous pouvez m'aider à comprendre ce que j'ai vécu dans mon passé, vous pouvez comprendre que je suis une personne importante et pas invisible. J'ai travaillé longtemps avec eux, mais j'ai arrêté le contrat au mois de septembre dernier. Je faisais 35 heures par semaine. On ne travaillait pas le samedi ou le dimanche parce que c'était repos. Et je travaillais que le matin, l'après-midi, j'avais des activités en dehors, mais c'était pas à l'intérieur de l'établissement. Je faisais le lundi matin sous-traitance jusqu'à la pause. Et après, l'après-midi, je partais, je faisais des activités, mais dans une salle pour la salle éducative. On commençait à 7h50 le matin et on finissait à 7h35, sauf le samedi ou le dimanche, comme je vous ai expliqué. Je faisais sous-traitance industrielle le matin, après j'avais la pause, après j'avais encore sous-traitant jusqu'à midi, et après midi, j'avais association.
2: C'est quoi sous-traitance industrielle? Qu'est-ce que ça veut dire?
1: Sous-traitance industrielle, c'est...
2: Qu'est-ce que tu fais?
1: En fait, c'est un atelier manuel. Genre, on devait compter les pièces, on devait travailler pour les clients. Je comptais pas souvent les pièces, je assemblais les pièces aussi. Oui, j'ai fait un peu de tout, j'étais polyvalent. Mais après, ça s'est mal passé parce que il y a des gens qui nous surveillaient à contrôler le travail et ça m'intéressait pas du tout. Comme face à ma place, les choses. C'est parce que le client, il va savoir si c'est bien compté ou si c'est bien arrangé dans une plastique. Mais le fait est que mes collègues me fassent le travail à ma place et que je suis partie aux toilettes juste pour des raisons personnelles, en fait, c'est pas une façon de faire à ma place le travail. Hein. Si je suis partie aux toilettes, c'est parce qu'il y a une raison. Mais j'allais revenir. Hein. On m'a dit que je bougeais dans tous les sens. Et qui préfère contacter ma famille pour ces raisons-là. Mais vu que c'est pas ça le problème, parce qu'en fait, on mélange pas la vie privée et la vie du professionnel. Et ça m'avait embêté. Du coup, j'ai pas en parlé au chef parce qu'il tournait les pouces. Et que moi, ce qui m'intéressait, c'est d'avoir les coordonnées du directeur éditorial de Occitanie pour régler ce problème-là. S'il m'entend, évidemment, au micro, comme ça je peux être rassurée qu'ils ne soient pas énervés à cause de moi, mais à cause de certaines personnes qui travaillent là-bas toujours là, à l'établissement, peut-être qu'ils se reconnaîtront leurs erreurs. Hein. Voilà. Hein.
2: Et toi, quand ils te disent que tu bouges tout le temps, tu penses que c'est pas juste?
1: Oui, parce que je suis chercher du travail. Mais vu qu'ils veulent pas que je me déplace, du coup, ils préfèrent d'appeler ma famille. Après, j'étais convoquée au bureau.
2: Et au bureau, qu'est-ce qui s'est passé?
1: J'ai appelé un de mes collègues, parce que mon collègue, il était hébergé dans une foyer de vie, au Petit Bois. Mais il m'avait mal parlé, donc j'étais agressée. Hein, parce qu'il était violent, parce qu'il buvait sous nos oreilles des canettes de Monster.
2: Quand t'as été convoquée au bureau, c'était pour ton travail ou à cause de cette agression?
1: Mais parce qu'en fait, il y avait plusieurs problèmes, en fait, d'un coup. Et du coup, on m'a fait ce genre de réflexion. Mais comme quoi que j'avais fait des intercalations avec les collègues. Alors que c'est faux. Moi, je suis là pour travailler. Je suis pas là pour voler des trucs dans les casiers.
2: Voler des trucs dans les casiers?
1: Oui, parce qu'ils m'ont dit apparemment j'ai volé des trucs dans les casiers. Ils ont dit ça à ma famille.
2: Mais qui a dit ça?
1: Les moniteurs qui étaient dans les ateliers.
2: Et toi, tu dis que c'est pas vrai?
1: Eh oui. Et après, ma collègue, elle m'avait téléphoné parce que elle m'avait expliqué que c'était pas moi, parce que j'avais quand même des gens qui ont vu la scène derrière moi. Et pourtant, ils avaient tous compris que c'était pas moi. Ils voulaient tous m'aider pour me faire prolonger de l'ESAT.

0: Mais ça m'a fait la crise en fait. Ça m'a abîmé mon corps, j'ai failli de vomir devant eux. J'ai dit ça sert à rien, vous appelez ma famille pour rien. Vu qu'apparemment, vous n'intéressez pas les gens qui travaillent dans différents établissements. Donc moi, y compris moi et d'autres collègues, parce que aussi d'autres collègues, ils m'ont dit quand est-ce que je peux venir les voir. Parce qu'ils savent que je travaille. Je suis une bonne personne, moi. Je suis pas comme certaines personnes. Hein. Moi, je veux que le directeur éditorial puisse leur aborder le sujet. Eh oui. Parce que le directeur éditorial, il vient pas tout le temps. Il fait des visites pour faire des congrès.
1: En clair, t'aurais préféré qu'ils appellent pas ta famille.
0: Oui, parce que c'est personnel. Ça, c'est pas dans la discussion familiale. C'est la discussion de professionnel. Et moi, j'aimerais bien qu'on explique les problèmes là où je suis, en fait, pas avec ma famille. Ma famille, ils sont pas là, ils peuvent pas le savoir, ils ont même pas les détails et tout.
1: T'avais quel âge quand t'as commencé ce travail?
0: Mais j'avais 25 ans après. Oui, j'étais adulte, hein. J'étais responsable, hein, quand même. Je sais gérer mes affaires, je sais à qui je donne ce que j'ai fait. J'ai pas volé, mais j'ai quand même acheté des trucs pour moi parce que je faisais le pot départ. Et le directeur, il m'a mal parlé aussi. Il m'a dit qu'il voulait pas un discours long. Mais moi, c'est pour les collègues, hein. C'est pas pour vous.
1: Raconte le pot de départ,
0: Le
1: comment ça
0: pot de
1: s'est fait?
0: départ, c'était extraordinaire. J'ai trop aimé ce qu'ils ont fait, les collègues. Ils m'ont fait un flyer. Avec les mots et les cadeaux et tout. Parce qu'ils m'ont fait un, ils m'ont fait un, une écriture, mais j'ai conservé quand même les cadeaux. Et on m'a accompagnée pour. En fait, moi, c'était dur de partir, en fait. C'était pour ressourcer et trouver une occupation après. C'était pas pour rester à rien faire chez moi, parce que je suis souvent isolée dans mon coin. Et vu que l'attente, ça m'intéresse pas, donc je préfère avoir comme prise en charge, en fait. Moi, je garde les souvenirs, le pot de départ, parce que quand même, il y avait du monde et il y avait de la bonne ambiance. Mais aussi, il y avait des gens avec qui je côtoyais, ils me manqueront. Ils se souviendront que c'était ma voix et pas celle de quelqu'un d'autre. Moi, ce qui m'a touchée, c'est que je préfère qu'on soit d'accord à certains sujets, ne pas toujours confier à la famille pour des problèmes comme ça. Hein. Surtout que ma famille, ils n'ont pas les détails et tout. Comment ils peuvent téléphoner s'ils connaissent même pas l'incident? Je préfère que le directeur éditorial du directeur d'Occitanie qui prévient, en fait.
1: Qui prévient.
0: Qui explique que je suis une personne handicapée, en fait. Ils veulent pas que je vienne les voir. Ils veulent que je vienne, ils veulent que je sois chez moi. Ils veulent pas que je travaille avec eux. Donc, ça m'a blessée. En plus, ils m'ont dit qu'apparemment, je travaille, en plus, ils m'ont dit que j'ai travaillé mal pour les clients. Et en plus, ils m'ont dit qu'apparemment, je respectais pas le règlement. Mais tout le monde ne respectait pas le règlement, certes, mais moi je suis la première à respecter le règlement. Mais vous, vous dites que vous voulez pas m'éduquer bien comme il faut. Parce qu'on se fait traiter sévèrement et je pense que qu'à chaque fois qu'on m'appelle pour me convoquer, ils appellent toujours ma famille en priorité. Juste pour me dire que je respectais pas le règlement, en gros. Parce qu'ils m'ont dit que apparemment j'abîme le matériel, que je parlais mal aux collègues. Alors que c'est faux. Moi je suis. J'ai des personnes qui sont témoins, qui ont vu la scène. Mais ils veulent que je revienne. Mais ils veulent que eux. Ils veulent pas que je revienne à l'établissement uniquement pour la pause. Alors que j'ai déjà vu des collègues qui venaient sans problème, alors qu'ils se sont jamais convoqués. Je sais pas comment aborder le sujet, mais j'espère que le directeur éditorial, s'il m'entend au travers du micro, il pourra expliquer à leurs collègues que c'est pas une personne qui est dangereuse pour moi.
1: Et dans l'idéal, qu'est-ce que tu aimerais, toi?
0: Moi, j'aimerais bien comprendre des choses ouvertement et qu'on prend en charge de mes compétences. Parce que j'ai quand même des ressentis de travers. Je suis comme Johan, en fait, je suis un peu abîmée, en fait, mon soutien. Des fois, je suis à gauche, à droite, parce que j'ai envie que les gens ils m'apprécient tel que je suis. Mais les gens, ils s'en foutent de moi parce qu'ils trouvent que je suis faible, que je ne suis pas handicapée et que je peux l'affronter sans problème.
1: Ils te voient plus forte que ce que tu es. Ils reconnaissent pas certaines fragilités que tu peux avoir, c'est
0: Non,
1: peut-être ça.
0: parce que je ne connais pas encore ma pathologie entre 50, parce que je suis entre 50 et 80 capacités dans le taux de handicap. Et pour l'instant, il m'a dit que je suis 58 capacité inférieure. Ça veut dire quoi, ça? Moi, je veux travailler en même endroit vu que c'est à côté de chez moi. Mais pour l'instant, là, je suis en attente et j'aime pas trop les attentes parce que ça me dérange. Je veux qu'on prenne en charge de mes documents et de mes problèmes. Moi, j'aimerais bien travailler le plus tôt possible pour comme ça, je peux trouver une occupation et pour comme ça, je serai pas isolée. Et pour comme ça, je passe un beau moment. Et comme ça, je peux gâter ma famille avec le salaire. Et je veux qu'ils soient heureux pour moi. Fin.

0: En ce mois de septembre, après donc le mois d'août, Zakaria aura été là avec Tanger, Danger, une ville pour les hommes libres. Et là, c'est une chronique sur l'entraide mutuelle, parce qu'à Microsillon, nous sommes un groupe d'entraide mutuelle. Voilà, et une association également, loi 1901.
1: Zach, entraide mutuelle. On nous a vendu un mensonge, que la force s'est débrouillée seule. Regarde la nature. Aucune espèce ne survit en solo. Les loups chassent en meute. Les arbres se nourrissent par les racines. Entre eux, même entre espèces différentes. Même les fourmis les plus petites construisent des empires parce qu'elles savent une chose, qu'on a oublié. Seul, tu vas vite. Ensemble, on va loin. Nous, on a inventé l'individualisme comme une religion, chacun pour soi. Et on s'étonne après que tout le monde soit épuisé, isolé, en train de couler en silence. L'entraide, c'est pas de la charité. C'est pas un truc qu'on fait pour se donner bonne conscience. L'entraide, c'est une technologie de survie, la plus vieille qu'on connaisse, avant l'écriture, avant le feu même. L'humain a survécu parce qu'il a partagé. Alors la prochaine fois qu'on te dit que demander de l'aide, c'est une faiblesse, souviens-toi. Les seuls qui ont intérêt à ce que tu restes seul, c'est ceux qui veulent te contrôler. Parce que la vraie criminalité est rarement là où on nous dit de regarder.

Christophe nous livre son poème Tolosa, car j'aime Tolosa, Biba Tolosa, je chante l'Occitanie. J'écoutais beaucoup Claude Nougaro parce que il allait chercher son chut à Bourbaki de la part de Clemente. Et maintenant, on écoute Christophe, alias Monsieur Poirot, bien sûr. Chut, ce n'est pas Hercule.

0: Qu'il est beau, mon pays, qu'il est beau. Parfois, au fond de moi, se ranime l'eau verte du canal du Midi. Oui, Claude, je comprends pourquoi tu arpentais.
1: Je reprends l'avenue vers l'école.
0: À cette effigie, j'ai également écrit des choses qui me passaient par la tête sur mes promenades nocturnes ou pas. Et ce que tu as ressenti, j'ai pu aussi le sentir différemment puisque les époques ont changé. Et donc, c'est une dédicace à toi et à ta famille. Toi qui es là, comme tu disais à ton père, toi qui es là-haut, eh bien, je t'adresse la même chose à toi qui es là-haut.
1: Le bon Dieu, vous y croyez, vous ? Moi, parfois, pas beaucoup. Mais mon père y croyait. Alors, comme mon père est mort, je prie mon père. Toi là-haut, mon père qui es aux cieux.
0: Tu n'es pas mon père, tu es plutôt mon frère, âgé. Et je me retrouve dans tes pensées. Et je me promenais dans la ville de Toulouse. Un beau matin, c'est la redécouverte de la ville rose que j'arpente en prose. J'ose. À Jean Jaurès, je perçois le courant d'air de la première rame. Il fait encore nuit. J'écoute les premiers merles chanter. Et je suis désenchanté. Même si leur sifflement sonne juste, un bas de feeling m'anime et les derniers lycéens poivreaux, ou plutôt enivrés, commencent à me saouler de leur excessive voix loufoque et dont les sujets m'attristent. J'ai des idées noires. Puis je les surprends à dégueuler leur mal-être sur le sol et les coussins du métro qui en prennent plein la gueule. J'ai la sensation que ça va tourner au charbon. Je respire pour que l'adrénaline qui me monte aux narines s'alimente de sang-froid. Ça bouillonne les émotions. Et la porte s'ouvre enfin. Je cours vers la bouche qui m'offre une gerbe de jardin. J'y suis au jardin des plantes. Je me mets pieds nus sur l'herbe, redécouvre l'essence de la vie, la farandole des oiseaux qui chantent en ré. En ré, jouissance totale. Totale. Le matin à Toulouse, c'est pas banal. Je reste planté, là, sensation à l'horizon, quand vous me tenez, vous m'étonnez. Merci Claude pour tous tes pas qui m'ont encouragé à aller dedans. Voilà.
1: Oh, mon pays.

0: Quel est votre héros préféré?
1: C'est Micro-Sillon!
2: L'intérêt supérieur de la patrie commande à tous les Français libres de continuer le combat.

0: Je vous laisse deviner. Nostalgie, quand tu nous tiens.
1: Ne vivrait-on pas sur un paradis terrestre ? Je parle pas, bien évidemment, des incendies qu'il y a eu tout cet été. Mais si on réfléchit un peu, ah, que la vie est belle, pourquoi ? Parce que la nature, tout ce qui nous entoure, les animaux, toute cette biodiversité, c'est beau. Et ah, la vie est belle. Et c'est de qui ? C'est de Brigitte
2: Fontaine.
1: Fontaine. Eh oui, fontaine d'amour, fontaine
0: ah,
1: de...
0: Ah, que la vie est belle.
3: Et qu'est-ce que c'est magnifique.
0: Fontaine, je ne boirai pas de ton... Non.
1: Exactement. Donc, fontaine d'amour, fontaine de notes de musique. Ce sont des cris d'amour que l'on envoie. Et justement, Hugo va nous chanter cette chanson magnifiquement bien avec sa guitare. Et on a tellement d'amour à donner. Et Hugo va nous donner cet amour au travers de cette interprétation. Hugo, c'est à toi.
4: C'est rose et de cristal, Chris et Samolis.

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Bonsoir à toutes, bonsoir à tous, bienvenue dans cette foire des ténèbres. Comme tous les premiers et troisièmes dimanches du mois, vous êtes bien sur 92.2 FM et via internet sur le site canalsud.net.

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Ça y est, vous êtes définitivement parti sur la route 66. On va commencer notre programme ce soir avec Mr. Albert Collins, une reprise de Johnny Guitar Watson, de ses grands classiques à Johnny Guitar Watson. C'était Two Tide. Voici la version de Albert Collins tout de suite.

Albert peut en cacher un autre. À l'instant, c'était le grand Albert King. Vous avez certainement reconnu son style à la guitare et bien sûr au chant. Le morceau, c'était Driving Wheel. Let me be your driving wheel. On va maintenant enchaîner avec un bluesman pas super connu. Il s'agit de Arthur Gunter. Moi, je l'ai découvert un petit peu tardivement, Arthur Gunter, et notamment à travers ce classique, enfin, à travers ce morceau qui deviendra un classique de rock'n'roll via Elvis dans les années 50. Elvis va reprendre le morceau Baby Let's Play House. Et au départ, le créateur, c'est Arthur Gunter. Voilà, on retrouve donc ce bluesman avec cette version originale de Baby Let's Play House, toujours sur la route 66.

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1: Vous êtes toujours sur la route 66, sur Canal Sud 92.2, l'émission du blues du jeudi soir. À l'instant, c'était Beverly Guitar Watson, le morceau Too Many Times. Alors, Beverly Guitar Watson, une blues woman qui joue en plus de la guitare électrique, c'est pas si fréquent que ça. Déjà, des blues women, il n'y en a pas eu tellement dans l'histoire, en comparaison avec les bluesmen. Et en plus, qui joue, il y a eu des chanteuses de blues, les classiques blues singers par exemple, comme Bessie Smith, Ma Rainey, tout ça. Enfin, c'est toute cette époque-là, des débuts du blues. Et ensuite, bon, bien sûr, il y a eu des chanteuses formidables, comme par exemple Big Mama Thornton, hein, pour donner qu'un exemple. Mais des chanteuses guitaristes, en plus avec le son électrique comme elles, c'est pas très fréquent. Voilà, je tenais juste un petit peu à le faire remarquer au passage. Donc voilà pour Beverly Guitar Watson, donc ce morceau Too Many Times. On va enchaîner maintenant avec un bluesman harmoniciste, il s'agit de Big George Jackson. Il a enregistré un album formidable dans sa carrière. Alors le titre de l'album c'est Big Shot, voilà. Et on va écouter par contre le morceau Saint Paul Woman. Écoutez plutôt, c'est vraiment du blues de très haut niveau. Big George Jackson, pardon, sur la route 66.

tout à l'heure, je parlais de chanteuses et j'évoquais justement, je donnais comme exemple Big Mama Thornton. Eh bien, on vient de l'écouter juste à l'instant dans le morceau, avec le morceau Schoolboy. C'est une féminisation du Good Morning Little Schoolgirl, en fait. Et elle est accompagnée à la guitare, vous l'avez peut-être reconnue, par Fred McDowell. Et la complémentarité entre les deux artistes est extraordinaire. Ils se donnent de l'énergie l'un l'autre. Le slide de Fred McDowell et la voix, cette voix, avec beaucoup d'énergie, qui est celle de Big Mama Thornton. Voilà. Un morceau extraordinaire, ça avait été enregistré lors d'une tournée européenne. Et c'est là que donc les deux artistes se sont rencontrés sur quelques morceaux en fait acoustiques. Il n'y en a pas beaucoup en fait, à ma connaissance, mais les quelques morceaux qu'ils ont enregistrés ensemble sont vraiment de ce niveau que vous venez d'écouter. On va rester dans ce registre de blues acoustique, même c'est vrai, s'il est vrai que l'émission Route 66 est un peu plus orientée vers le blues électrique, le blues d'après-guerre, et bon, mais il faut de temps en temps revenir aux racines, c'est bien. Et avec quelqu'un que j'apprécie particulièrement, c'est Mr. Boo Carter. Alors je sais pas s'il faut prononcer Boo, ça s'écrit B-O. S'il faut prononcer Boo ou Boo en anglais, je dirais plutôt Boo. Boo Carter, voilà. Qui est un bluesman guitariste avec une approche un petit peu de guitare ragtime, très virtuose en fait, et c'est un style, la guitare ragtime, qui est un petit peu aussi aux origines du blues. Selon les régions, il y avait des styles un petit peu différents. C'est vrai que le blues du Mississippi est un petit peu différent de l'approche, je parle en blues acoustique, de l'approche en fait du blues texan, ou par exemple du blues côté est des Appalaches par exemple. Avec Boo Carter, on a un petit peu ce style un petit peu de blues ragtime, c'est-à-dire un petit peu mélodique, avec des arrangements qui sont très, très swingants. C'est un jeu de picking en fait, d'arpèges, qui est typique de la guitare ragtime. Ben, je crois que le mieux, moi j'ai un petit peu de mal à décrire ça, je vois de quoi je parle, mais le mieux c'est d'écouter, comme ça vous allez vous faire une idée plus précise. On retrouve donc Mr. Boo Carter avec ce morceau, I Want You to Know, tout de suite sur la route 66.

Le blues du serpent rampant Crawling King Snake, une belle version par Buddy Guy. Donc une version un petit peu semi-acoustique. Lui, il joue à la guitare acoustique. Il est accompagné derrière par un petit son de batterie et une basse. Et ça le fait vraiment. Il a un petit peu dans le style un petit peu de John Lee Hooker. On sent bien l'influence dans la façon de chanter et de jouer le morceau. Mais ça reste quand même du Buddy Guy. Il y a aussi sa patte personnelle. Et Buddy Guy qui est toujours en activité, à ma connaissance, à 80, je pense qu'il doit avoir 90 ans, ou il en approche. Alors je vérifierai ça entre temps là, parce que là j'ai voilà, mais il doit pas, ou il a 90 ans, ou il n'est pas loin en fait, hein, ou s'il les a pas passés même. Mais bon, à vérifier. Donc comme je disais, on va rester, je vous dirai ça tout à l'heure. On va rester à Chicago avec Buddy Scott. Alors Buddy Scott qui s'était fait un petit peu connaître à travers en participant à l'anthologie Living Chicago Blues dans les années 80, et ensuite qui a enregistré un très bon disque Bad Avenue dans les années 90. Là, on va justement le retrouver dans l'un de ses morceaux tirés de Living Chicago Blues. C'est en fait le classique Big Leg Woman. Vous êtes toujours sur la route 66, sur Canal Sud 92.2, radio libre et radio du blues entre autres.

toujours sur la route 106 avec à l'instant Mr. Bizer Smith. On est resté à Chicago. Le morceau qu'on vient d'écouter, c'est The Man Wants Me Dead. Donc Bizer Smith, bon, mais c'est un des grands talents, peut-être trop méconnu, hein, de l'histoire du blues. Il fait partie de la génération des bluesmen. On va dire de la seconde génération des bluesmen du West Side Sound. C'est-à-dire le West Side Sound, c'est le blues qui a commencé dans les années 60 dans le quartier, dans la partie West Side de Chicago, et qui a, comment dire, on peut dire intégré certains éléments de la soul music qui était naissante, enfin, qui était montante à ce moment-là, pendant les années 60. Mais c'est pas, bon, c'est pas vraiment un mélange de blues et de soul, c'est simplement qu'il y a ces influences parfois un petit peu funkisantes ou un petit peu soulisantes, avec aussi l'influence de B.B. King, mais aussi un son voilà, très, il faut en écouter, c'est très difficile à définir le West Side Sound, il faut écouter. Et dont les grands créateurs du West Side Sound, ce sont Buddy Guy, Otis Rush, notamment Magic Sam, que je ne crois pas que je l'oublie aussi. Voilà, pour n'en citer que trois. Et ensuite, il y a eu donc une seconde génération avec des gens comme Bizer Smith, notamment. Je cherche un petit peu, ben, tous les bluesmen après la post, tous les bluesmen des années 70, beaucoup ont été influencés par ce West Side Sound et l'ont prolongé un petit peu. Donc voilà pour Bizer Smith. On va maintenant faire un saut sur la route 66. En fait, on va faire une petite virée sur la route 66 pour aller du côté du Texas avec un guitariste aussi pas très connu, c'est Cal Green. Alors Cal, ça s'écrit C-A-L, Green, comme la couleur, Cal Green. Et il n'a pas tellement enregistré, mais le peu qu'il a enregistré, c'est vraiment de très bon niveau. Et bon, les amateurs connaissent, en fait, les amateurs de blues connaissent très certainement Cal Green. On le retrouve avec ce morceau, White Pearl, la perle blanche. En fait, c'est juste une référence à sa guitare, une Stratocaster blanche. Et voilà, il rend hommage à sa guitare, qui est à la fois, bien sûr, un outil de travail, mais aussi une amie. Et voilà. Donc il évoque dans ce morceau sa relation avec sa guitare. On retrouve de suite donc Cal Green avec ce morceau White Pearl.

Vous êtes toujours sur la route 66, l'émission de blues du jeudi soir sur Canal Sud 92.2. Et à l'instant, on écoutait Caribel avec le morceau, enfin le morceau qu'on a écouté, c'était Woman in Trouble. C'est extrait de l'anthologie Living Chicago Blues à laquelle avait participé Caribel dans les années 80, comme beaucoup de bluesmen de Chicago. Et une très très belle participation, vous avez pu entendre le niveau en fait d'interprétation de ce morceau, Woman in Trouble, tout en nuances, voilà, avec beaucoup de feeling, de retenue, avec l'harmonica, c'est vraiment vraiment du super blues, vraiment, si vous aimez le blues, vous ne pouvez pas ne pas aimer un morceau pareil. Et alors Caribel, je l'avais vu, oh, ça remonte à la fin des années 80, il était passé dans la région, là, dans un petit bled là, du Lauragais, je sais plus, dans une salle des fêtes. On a eu la chance d'avoir Caribel, qui était descendu en plus dans le public avec son armo. On avait la chance quand même, des années 80-90 encore, d'avoir dans la région des bluesmen, parce qu'il y avait quand même autour du blues, il y avait quand même, comment dire, une organisation, voilà, il y avait des gens, des passionnés de blues qui faisaient venir ces artistes-là, et qu'on retrouvait, alors ce qui était assez étonnant, hein, qu'on retrouvait parfois dans des petits clubs, je pense au Jazz 47 à Villeneuve-sur-Lot, à Toulouse il y avait, alors là, c'est vraiment pour les... pour ceux qui se rappellent comme moi qui étaient jeunes dans les années 80, il y avait le Griot à Toulouse après des... qui est de la Garonne, là, un bar qui a disparu depuis longtemps, mais qui recevait aussi, voilà, parfois à l'occasion d'une tournée, faisait venir un bluesman. Moi, j'ai vu Magic Slim, par exemple, au Griot, c'était incroyable, quoi. On était, on devait être 20 personnes, à tout casser, ou 30 personnes, voilà. Et voilà, on avait Magic Slim, un des grands bluesmen qui était au top de sa forme.

guitaristique et bluesistique. On l'avait à Toulouse, dans un petit bar. Et finalement, on écoutait ces bluesmen un petit peu dans les mêmes conditions que celles dans lesquelles ils se produisaient chez eux, en fait, dans parfois des cafés-concerts, dans leurs ghettos respectifs. Donc voilà, ben c'est des bons souvenirs. On va enchaîner maintenant. Ah oui, alors en parlant aussi de Chicago, je repense donc à Buddy Guy. Mais Buddy Guy est né en 1936, puisque tout à l'heure j'hésitais un petit peu sur son âge, et il a pile poil 90 ans, donc 7 ans de né. Et il me revient, bah, j'aurais dû m'en rappeler quand même, hein, la mémoire me joue des tours maintenant, par moment, qu'il va y avoir donc cet automne. Alors je sais plus là, à rechercher sur internet pour ceux que ça intéresse. J'ai pas le détail en mémoire, mais je sais qu'il va y avoir un concert donc hommage à Buddy Guy, donc auquel il participera, et il sera entouré bien sûr des gens qu'il a influencés et qui ont envie de lui rendre hommage. Voilà, comme je suis en train de le dire, de l'expliquer. Donc il y aura des pointures comme Eric Clapton notamment. Je sais pas s'il n'y a pas Robert Cray, enfin, je sais plus. Faites la recherche, voilà, j'ai vu ça en passant, mais c'est bon, bien sûr, aux États-Unis, je sais pas, je crois que c'est dans le sud des États-Unis de mémoire, un petit peu, je sais pas si c'est pas au Texas ou quelque chose comme ça, mais je suis pas très sûr. Je suis sûr par contre qu'il y a ce concert hommage à l'automne, mais après je me rappelle pas des détails. À rechercher donc si ça vous intéresse sur internet. Et nous, on va enchaîner avec Eddie Kirkland qui a fait de très très belles faces, donc. Je pense notamment à l'album, aux albums Trix qu'il a enregistrés. Et on va écouter justement un extrait de l'un de ses albums qui s'intitule Pick Up the Pieces. Et on va écouter donc le morceau éponyme de l'album Pick Up the Pieces. Donc un morceau un petit peu funky comme les aime Eddie Kirkland, un peu funky rhythm and blues, et avec son feeling et son énergie. Tout de suite, Eddie Kirkland sur la route 66 sur Canal Sud.

0: Vous êtes toujours sur la route 66 sur Canal Sud 92.2. À l'instant, vous avez peut-être reconnu la guitare et la voix de Eddie Clearwater. Le morceau, justement, je parle de guitare, fait référence à sa guitare, Lay My Guitar Down. En fait, il explique que sa petite amie l'a quitté parce que il n'arrivait jamais à poser sa guitare. Il était tout le temps en train de jouer avec sa guitare. Bon, au bout d'un moment, voilà, ça perturbe un petit peu la paix du ménage, on va dire. Et du coup, et en fait, bon, disons que surtout, c'est un petit peu une réalité, là je plaisante, mais c'est une réalité avec les bluesmen qui étaient souvent pour gagner leur vie, en fait. C'est ce que d'ailleurs chante Eddie Clearwater dans un autre morceau, Blues for a Living, qui était obligé d'être souvent en tournée, souvent en déplacement, donc très difficile pour eux, après parfois de garder comment dire un foyer stable quand on est toujours à droite et à gauche en train de voilà de jouer de la musique pour gagner sa vie, elle. C'était la réalité de ces bluesmen là, pas très facile quoi, toujours. On va maintenant enchaîner. Alors c'était quoi la suite? Parce que là je suis en train de parler de Eddie Clearwater. Qu'est-ce que j'ai prévu ensuite? Oui, Guitar Slim Green. Alors Guitar Slim Green, là on redescend dans le Mississippi. C'est un bluesman pas très connu, hein, qui a pas enregistré énormément d'albums, mais il y a au moins cet album intitulé Stone Down Blues, qui est vraiment, comment dire, qui révèle vraiment la personnalité de ce bluesman. Il y a une voix, il y a un son, il y a une, comment dire, il y a vraiment un feeling particulier, ben comme tous les, un petit peu comme ce qui est le propre un petit peu de tous les bluesmen, hein. Et ben vous allez plutôt découvrir, redécouvrir Guitar Slim Green, donc avec ce morceau Shake Them Up, tout de suite sur la route 66.
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À l'instant, sur la route 66, Hélène Humes avec le morceau Real Fine Daddy. Voilà, j'avais envie de passer un petit peu de blues, un petit peu jazzy pour. On arrive en fin d'émission, mais encore il nous reste quelques minutes. On a encore quelques arrêts de jeu à jouer. Et donc, alors, un petit clin d'œil. Là, l'autre jour, je suis tombé sur une série. Sur Netflix là, qui s'intitule Shameless, donc qui, bon, c'est une, pour ceux qui connaissent, c'est en fait une famille de Chicago sympathiquement déjantée. Et alors pourquoi je parle de ça sur la route 66? Parce que le héros, en fait, un des personnages centraux, en fait, je sais plus quel est son prénom, bon, c'est la famille Gallagher, et je sais plus quel est le prénom du héros là, le père, en fait, l'autre jour dans la série, voilà, se pointe avec un t-shirt avec dessus Hound Dog Taylor. J'étais un peu scotché qu'il ait ce t-shirt avec sur le t-shirt, en fait, c'est la pochette d'un disque d'Hound Dog Taylor. Voilà, donc je fais ce petit clin d'œil et on va justement retrouver Mr. Hound Dog Taylor, l'un des guitaristes slider de Chicago, avec le morceau Roll Your Money Maker, en fait, qui est démarqué de Shake Your Money Maker. Voilà, lui il a intitulé Roll Your Money Maker, mais c'est à peu près la même approche, la même grille, hein. Donc tout de suite, Mr. Hound Dog Taylor sur la route 66.

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Voilà, notre émission touche à sa fin. J'espère que vous avez passé un bon moment avec le programme blues de ce soir. Et pour ceux qui prennent l'émission en cours, au cas où, je vous rappelle que vous êtes sur Canal Sud 92.2 et l'émission Route 66 chaque jeudi soir à partir de 20h30.

Allez, je vous dis un petit bonsoir, un grand bonsoir, bonne fin de soirée et pourquoi pas rester sur le programme de Canal Sud. Il y a toujours de la musique et un excellent programme après la route 66. Donc ne quittez pas l'antenne, faites-vous plaisir. A très bientôt, salut.

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Le mensonge. Pour être volontairement impossible. 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Une ordure. Un calvaire. Pour rencontrer sans connaître. Oublier. Se pisser dessus. Seul, avec les autres, sur un comptoir sale. Fumer cow-boy, les mains entre les cuisses. 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Boire de convictions chaudes, de paroles fortes, de désirs mous. Boire à la maison, dans l'espace des ailleurs. Boire le portefeuille de l'autre, le sourire en coin. Écrire saoul, manger saoul, dormir saoul, baiser saoul, pour l'éclair d'illusion. 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Pour voguer dans le bateau des autres. 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Boire pour aimer, pour se regarder le faire, pour se sentir.

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Boire parce qu'on a trouvé mieux. 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Boire de suffisance. Dans le matin qui se lève ou la nuit qui s'effondre. Boire pour mordre. Missionnaire de la langue, boire pour être soi, de surplus en travers, d'ennui. Étriquée et amoureuse, pathétique et langoureuse. Boire pour se conter l'histoire de la fois où c'était mieux. Pour se cogner les genoux, les coudes, les extrémités. S'étoiler d'échymose. Boire. Impressionné par son propre gouffre. 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

Homme cherche femme. Naturel et proportionnel. Libre et disponible. Menteuse et arrogante. Embourbée et insécure. Si possible, yeux bleus. Pour relations stables, si possible, yeux noirs instables. Professionnelle, respectueuse et propre. Mature et célibataire, simple et active. Chômeuse, irrévérencieuse et sale. Inconsciente et vierge, complexe et amorphe. Responsable et élégante. Féminine, douce et sensuelle. Insouciante et débraillée. Masculine, rugueuse et saccadée. Provocante et discrète. Mince pour rencontres occasionnelles, cultivée et inventive, calme et curieuse, traumatisée et incontrôlable, difforme pour mariage immédiat, inculte et influençable, délurée et sans intérêt, de fière allure et intelligente, affinité avec l'humour et le dialogue, complètement dépourvue de jalousie, qui a le sens des valeurs, terre à terre et familiale, d'un magnétisme animal. Affinité avec la susceptibilité et la distance. Jalouse, tête folle et stérile, d'une humanité repoussante. Prête à porter un uniforme scolaire, davantage pour but artistique ou uniquement pour le sexe. Chaude et tranquille, froide et angoissée, qui croit encore à l'amour. Séduisante et éloquente, repoussante et dissuasive, avec vécu solide, sincère, fidèle et communicative, manipulatrice, traître et aphone, qui fait un peu d'exercice, ou molle et aphasique, qui reste dans les Laurentides ou dans Hochelaga-Maisonneuve, a le cul, l'espoir et l'attente, la soie, les désillusions ou la fuite. Brunette amusante au rire facile ou blonde platine amère. Un corps sain dans un esprit sain qui passera du temps de qualité ou ce corps flasque à l'esprit absent qui passera du temps minuté. Décontractée et fumeuse, crispée et asthmatique, qui aime les lectures et les casse-têtes. Intello avec look jeune, d'une oreille fine, qui aime les films d'horreur ou avec handicap auditif adorant les bals viennois. Agrave et imbécile, fanée et démodée, joviale et souriante qui lit des harlequins, insipide, renfermée et analphabète, sociale et sérieuse, misanthrope et délurée, très ouverte et rebelle, totalement complexée et inerte. Réponse assurée ou improbable.

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